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0: j'enregistre là. Attends.
1: Papa.
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1: Papa.
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0: Je peux profiter de cette chanson pour passer une petite annonce?
1: Ouais, vas-y, bien sûr.
0: Ok, alors voilà. 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
3: Hé, hey, c'est Lily, petit Pitchoun. Tu sais quoi? C'est le week-end.
4: Mais rassure-toi, tu as quand même rendez-vous avec le best-of de l'actu du jour de la semaine. Salut nos petits pitchouns. Dans l'actu du jour, on va vous parler de Murphy, un aigle royal super sympa qui habite dans un refuge pour oiseaux dans le Missouri, aux États-Unis, et qui adore les bébés.
5: Hey, vous approchez pas de mon baby.
4: Oh, faites voir votre aiglon. Montrez-moi comme il est mignon.
5: Regardez, je le cache là, sous mes plumes.
4: Oui, enfin, ah mince, c'est pas vraiment un bébé. Comment vous dire, c'est un caillou.
5: Oh non, moi qui croyais que c'était le baby bird d'un oisillon.
4: Voyant que Murphy s'occupait tellement bien d'un caillou, le refuge dans lequel il a été a décidé de lui confier la garde d'un vrai bébé oiseau.
5: Oh, thank you, un vrai baby pour moi.
4: Cet oisillon-là était tombé de son nid et n'avait plus de parents. Murphy s'en est occupé comme de son propre bébé.
5: Tu as faim? Je vais te chercher à manger.
4: Les internautes qui ont suivi l'histoire de Murphy ont trouvé ça tellement adorable qu'ils ont fait plein de dons au refuge.
5: $200,000 de dons grâce à qui? Grâce à Murphy.
4: Ça, c'est vraiment une histoire insolite, formidable et bizarre.
5: Mais 100% vrai.
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1: Salut les Pitchouns et bienvenue dans ce nouvel agenda des sorties. Près de Paris, à Parrot World, les Pitchouns partent pour une aventure incroyable au cœur de la nature sud-américaine. Les enfants découvrent des centaines d'animaux fascinants comme des perroquets multicolores, des jaguars, des manchots ou encore des loutres géantes dans un immense parc immersif. Tout au long du parcours, les enfants traversent des décors tropicaux, assistent à des animations autour des animaux et vivent une expérience au plus près de la faune. Une sortie parfaite pour les Pitchouns qui adorent les animaux et découvrir en plein air. Ensuite, direction Wave Island, près d'Avignon, les Pitchouns profitent d'immenses toboggans aquatiques, de piscines à vagues et de grandes zones de jeux d'eau. Les plus courageux testent les attractions les plus rapides pendant que les plus petits s'amusent dans des espaces adaptés à eux. Une journée parfaite pour commencer l'été avec plein d'éclaboussures. Et enfin, cap sur Vulcania en Auvergne. Les familles plongent dans un parc spectaculaire autour des volcans et des phénomènes naturels. Les enfants découvrent des expériences immersives, des animations interactives et des attractions dynamiques autour de la Terre et des éruptions volcaniques. Une sortie qui mélange aventure, science et sensation. Et voilà les enfants, vous savez tout de cet agenda des Pitchouns. Quant à moi, je vous dis à la semaine prochaine.
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2: Salut les Pitchouns et bienvenue dans cette nouvelle Actu Ciné. Vos chiots préférés sont de retour au cinéma avec Mission Dino. Cette fois, la Pat Patrouille devra sauver une île remplie de dinosaures après l'éruption d'un gigantesque volcan. Avec l'aide de Rex, spécialiste des dinos, les chiots vont vivre leur mission la plus dangereuse depuis le début de la saga. Entre volcans, jungles tropicales et dinosaures géants, ce film promet énormément d'action et de sauvetage spectaculaire. Et voilà les Pitchouns, vous savez tout de cette Actu Ciné. Quant à moi, je vous dis à la semaine prochaine et je vous laisse découvrir la bande-annonce. Wow.
3: J'en crois pas mes yeux. Il y avait pas d'île sur la carte.
4: Les amis, quoi que cette jungle nous réserve, on est prêt à tout. À tout, mais pas ça.
5: Je suis au max! Je suis un bulldog! J'ai des toutes petites pattes!
4: L'île des dinosaures, c'est une découverte majeure pour le monde!
3: C'est merveilleux!
4: Attention! On part en mission! On doit sauver cette île!
5: Wow. C'est pas juste! Moi aussi, je veux un copain dino! Tu veux être mon doudou rigolo? Aïe, c'est bon, stop, j'ai rien dit.
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3: Hé, hey, c'est Lily, petit Pitchoun. Tu sais quoi? C'est le week-end.
4: Mais rassure-toi, tu as quand même rendez-vous avec le best-of de l'actu du jour de la semaine.
5: Salut nos petits Pitchouns. Dans l'actu de ce jeudi, on part dans l'Oregon, aux États-Unis, sur l'autoroute. Oh, regardez la voiture devant nous. Il jette quelque chose par la fenêtre. Qu'est-ce que c'est? Mais oui, ce sont des billets, des dollars. Monsieur, vous perdez votre argent par la fenêtre.
6: Mais non, je ne perds rien. C'est tout à fait exprès.
5: Comment ça, c'est fait exprès?
6: J'ai décidé de faire des surprises à tous les concitoyens américains. Je vide toutes mes économies par la fenêtre.
5: Toutes vos économies? Mais il y a combien?
6: 200 000 dollars. Allez, servez-vous, les amis.
5: Mais c'est une catastrophe, tout le monde se rue sur les billets.
6: Fantastique, n'est-ce pas?
5: Mais non, pas du tout, vous allez causer plein d'accidents de la circulation.
6: Mais non, pourquoi?
5: Tout le monde s'arrête au milieu de la route pour attraper les billets de 100 dollars. Attention, là, ici.
6: Oh my God, des accidents partout.
5: Ça partait d'une bonne intention, mais la drôle d'idée de cet automobiliste a créé une vraie pagaille sur la route en jetant tous ses billets par la fenêtre.
6: Oh, moi qui voulais juste faire plaisir.
5: À demain, les Pitchouns, pour une nouvelle actu bizarre, drôle, insolite.
6: But always true.
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0: France, c'est dans l'agenda des Pitchouns.
1: Salut les Pitchouns et bienvenue dans ce nouvel agenda des sorties. Près de Paris, à Parrot World, les Pitchouns partent pour une aventure incroyable au cœur de la nature sud-américaine. Les enfants découvrent des centaines d'animaux fascinants comme des perroquets multicolores, des jaguars, des manchots ou encore des loutres géantes dans un immense parc immersif. Tout au long du parcours, les enfants traversent des décors tropicaux, assistent à des animations autour des animaux et vivent une expérience au plus près de la faune. Une sortie parfaite pour les Pitchouns qui adorent les animaux et découvrir en plein air. Ensuite, direction Wave Island, près d'Avignon, les Pitchouns profitent d'immenses toboggans aquatiques, de piscines à vagues et de grandes zones de jeux d'eau. Les plus courageux testent les attractions les plus rapides pendant que les plus petits s'amusent dans des espaces adaptés à eux. Une journée parfaite pour commencer l'été avec plein d'éclaboussures. Et enfin, cap sur Vulcania en Auvergne. Les familles plongent dans un parc spectaculaire autour des volcans et des phénomènes naturels. Les enfants découvrent des expériences immersives, des animations interactives et des attractions dynamiques autour de la Terre et des éruptions volcaniques. Une sortie qui mélange aventure, science et sensations. Et voilà les enfants, vous savez tout de cet agenda des Pitchouns. Quant à moi, je vous dis à la semaine prochaine.
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0: Guillaume ? Guillaume ?
1: Oui ?
0: Est-ce que tu pourrais me raconter une histoire ?
1: D'accord, mais pas n'importe quelle histoire. Je vais te raconter les animaux. Écoute, tends bien l'oreille. T'entends pas ? Bah, d'où provient ce son ? Oh, mais c'est une limace qui mange une feuille ! Découvrons quelques aspects de cette chère limace.
0: Pourquoi bave-t-elle ?
1: La vraie question est comment peut-elle marcher sur un pied dans de la glu ? Eh bien, le mucus gluant que produisent les limaces n'est pas seulement un lubrifiant comme on pourrait le penser, c'est aussi une colle. Mais c'est une colle magique. En effet, selon ses besoins, la limace l'utilisera soit sous forme de lubrifiant pour avancer sur des surfaces rugueuses, soit sous forme de colle pour monter ou descendre. C'est également une très bonne crème solaire.
0: Qu'en les trouve-t-on le plus dans les jardins ?
1: Tout d'abord, il faut savoir que c'est un animal nocturne qui vit de préférence lorsque les températures sont aux alentours de 18 degrés Celsius. En revanche, dès 5 degrés Celsius, elle s'immobilise et commence à se protéger en profondeur. Elle va être très active au printemps et en automne. C'est également un animal à sang froid qui aime particulièrement les conditions humides. Les limaces sont d'ailleurs composées de 80% d'eau. Sans eau, elles attendent le retour de la pluie en se réfugiant dans le sol.
0: Que mangent-elles ?
1: Ce sont des véritables ennemis des jardiniers. Pour cause, la limace mange essentiellement des tissus végétaux, mais elle aime bien également les champignons et les déchets d'animaux. Lorsqu'elle est sous terre, elle attaque les racines ou les rhizomes, qui sont les parties souterraines de certaines plantes vivaces. Et c'est pour cette raison que les jardiniers ne sont pas copains avec les limaces.
0: Mais comment fait-elle pour mâcher sa nourriture ?
1: Elle possède tout simplement une langue dentée appelée radula.
0: Existe-t-il qu'une seule espèce ?
1: Oula non ! On en recense près de 100 000 espèces de limaces. C'est incroyable, non ? On en trouve des petites, mais également des grandes. Certaines d'entre elles ne feront que 30 mm, mais d'autres peuvent atteindre 15 cm.
0: Pond-elle des œufs ?
1: Effectivement, elle pond des œufs dans un terrier, entre 100 et 500 œufs qui donneront des petits limaçons. Les œufs sont sphériques, jaune blanchâtre ou transparents. Il faut savoir que la limace est hermaphrodite comme l'escargot, c'est-à-dire qu'un individu est à la fois mâle et femelle. Ça te paraît compliqué ? Je vais essayer de t'expliquer car ce n'est pas facile. Les organes mâles sont d'abord activés. Puis, c'est au tour des organes femelles. Le déclenchement de ces deux phases de l'activité sexuelle est régulé par un système hormonal très complexe. Pour se reproduire, certaines limaces grimpent dans un arbre, enroulent leur corps et leur spermatophore en spirale. Le spermatophore est une capsule contenant les spermatozoïdes qui donneront vie aux limaçons. C'est le cas des limaces léopards. D'autres s'accouplent au sol.
0: Est-ce qu'elles se déplacent sur de longues distances ?
1: Tout dépend de l'abondance ou non de nourriture. Quand elle trouve assez de nourriture, elle ne va pas se déplacer bien loin, sur 50 cm par jour. Et c'est déjà pas mal. Par contre, si la nourriture se fait rare, elle peut ramper sur une distance de 4 à 7 mètres par jour. Et sache pour information que c'est énorme pour un tel animal.

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5: Et pour ce dernier jour de la semaine, on vous emmène visiter le zoo d'Auckland en Nouvelle-Zélande. C'est un zoo avec plein d'animaux très sympas. Des rhinos, des antilopes. Regardez, ils sont tous en train de se baigner. Oh, c'est sympa. Et là, au milieu de tout ça, un humain.
4: Quoi? Un humain?
3: Oh, mais j'ai un peu chaud, moi. Je prendrais bien un petit bain.
5: Monsieur, mais enfin, qu'est-ce que vous faites là? Vous êtes dans l'enclos des animaux sauvages.
3: Oui, oui, j'ai un peu chaud, j'ai dit. Allez, hop, petit plouf, au milieu des rhinos.
5: Mais enfin, vous ne pouvez pas faire ça, c'est hyper dangereux.
3: Mais pas du tout, moi, j'adore les rhinos. Regarde, ça va les gars? Hey, vous venez vous baigner avec moi?
5: Mais enfin, il est en maillot, il fait la planche sur le dos, il se lave les cheveux.
3: Mais je vois pas pourquoi les rhinos pourraient barboter et pas moi. On est bien des copains, ok?
5: L'homme a fini par obéir aux gardiens du zoo qui lui ont demandé de sortir du bain, mais ça a pris beaucoup de temps.
3: Well, well, well, j'arrive, I'm coming.
5: Quant aux rhinos, ils ont été très surpris, mais l'ont laissé partir tranquillement. Une info bizarre, drôle et insolite, mais toujours vraie. Bon week-end, les Pitchouns, et rendez-vous lundi pour...
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9: Et bonjour à tous, et bonjour à toutes, et bienvenue dans le Best of the Francis. Oh well, c'est dimanche, et il fait beau. C'est dimanche, et il fait chaud. Mais vous inquiétez pas, on est encore en vacances pendant une semaine, on va kiffer la vibes, et ça va être trop cool. En tout cas, on se retrouve aujourd'hui pour une nouvelle émission. Il y aura plein de jeux, il y aura l'histoire de Francis, il y aura l'actu de Dick, il y aura l'agenda, les journaux, mais pourquoi, le raconte-moi les animaux, la positive attitude, bref, de quoi passer un bon moment, je vous le garantis. Alors on se réveille, on s'attire, et on danse avec Francis dans son best-of. C'est parti!

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3: Si je vous disais des pétions que dans le best-of de Francis, on peut avoir une chronique super positive. Une chronique qui nous fait du bien, qui nous raconte de très très très belles choses. Oui, c'est possible. Et ben en tout cas, cette chronique, elle s'appelle la positive attitude. Et ben la positive attitude, moi j'ai qu'une chose à vous dire, c'est que c'est tout de suite dans le best-of de Francis.
2: Go! Tout de suite, c'est la positive attitude sur Radio Pitchoun. Salut les pitchouns et bienvenue dans cette nouvelle positive attitude. Aujourd'hui, on va parler de trains, mais pas n'importe quel train, ceux de la SNCF qui ont battu un record incroyable. Figurez-vous que les voyageurs ont parcouru 62,2 milliards de kilomètres en un an. C'est comme si on faisait plus de 15 millions de fois le tour de la Terre. Et vous savez quoi? C'est que le train, c'est super pour notre planète. Chaque voyage en train, c'est plein de voitures en moins sur les routes et plein de pollution économisée. Car le train, c'est 28 fois moins polluant que l'avion. Alors bravo à tous les passagers d'aider la Terre et à rester belle et propre en choisissant le train. Et vous pourrez toujours profiter de votre rétrospective de vos voyages, disponible sur le site de la SNCF qui vous permet de savoir la quantité de CO2 que vous avez émis et les économies de pollution que vous avez faites. Et voilà les pitchouns, vous savez tout de cette positive attitude. Quant à moi, je vous dis à bientôt.
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2: C'est parti pour les animaux dans le best of de Francis. C'est l'heure de retrouver Raconte-moi les animaux. Guillaume et Clara, ils vont venir nous raconter une sorte de petite histoire pour apprendre énormément de choses sur les animaux. Et c'est plein d'informations scientifiques et véridiques. Alors, on apprend des choses avec les animaux grâce à Francis et grâce à Raconte-moi les animaux.
4: Guillaume ?
5: Oui ?
4: Est-ce que tu pourrais me raconter une histoire ?
5: D'accord, mais pas n'importe quelle histoire. Je vais te raconter les animaux.
6: Bonjour. Imagine, nous sommes dans une belle forêt. Tu entends les crépitements de tes pas sur les feuilles quand tout à coup... Avant de commencer, il est important que tu saches qu'il existe 38 espèces de loups, mais que nous allons nous concentrer sur le loup gris que l'on trouve en France et qui est le plus connu, le plus commun, le plus répandu.
4: Pourquoi parle-t-on souvent du loup dans les contes ?
6: Les loups sauvages ont toujours fasciné les humains au cours de l'histoire, alimentant tous les domaines de la culture, de la mythologie en passant par la littérature, les arts, mais aussi les fantasmes collectifs. D'un côté, le loup a été méprisé et chassé par l'homme, souvent par peur. Mais les loups incarnent également la luxure. Prenons par exemple, pour les civilisations germaniques et celtiques, le loup est un animal totem des guerriers. Genghis Khan, maître de l'Empire mongol, prétend lui descendre d'un loup bleu.
4: Mais alors, est-ce que le loup est méchant ?
6: Mais pas du tout. Le loup est d'abord un animal qui fuit les humains. Dès que nous arrivons sur leur territoire, ils se cachent. Nous sommes leurs plus grands prédateurs et ils le savent. Depuis tout temps, l'homme le chasse. D'abord par peur de la rage dont le loup était souvent porteur. De nos jours, le loup est surtout chassé afin qu'il ne puisse s'attaquer au bétail des bergers. En effet, les loups mangent de la viande, ce sont des animaux carnivores. J'en profite tout de même pour rappeler que les loups s'attaquent essentiellement à des animaux malades ou affaiblis, ce qui permet de réguler les populations.
4: Pourquoi hurlent-ils régulièrement ?
6: Même s'il ne voit pas très bien, il entend très bien. Il a une ouïe très fine, de la même manière qu'un chien peut entendre son maître à venir de loin. C'est pour cela qu'il utilise son hurlement pour garder contact avec sa meute. Mais c'est son odorat qui est probablement le sens le plus aiguisé du loup et qui joue un rôle fondamental dans la communication. En effet, le loup a un grand nombre de glandes sudoripares apocrines, c'est-à-dire les glandes de la sueur que l'on trouve sur la face, les lèvres, le dos et entre les orteils. L'odeur produite par ces glandes varie selon le régime alimentaire de chaque loup, ce qui donne à chacun une empreinte odorante distincte. C'est comme ceci qu'il marque son territoire et qu'il fait fuir les autres meutes. Pour résumer, grâce à cela, il protège sa maison, sa famille et sa nourriture.
4: Comment vit le loup gris ?
6: Le loup est un animal qui vit en meute de 7 à 12 individus, dirigés par un couple de chefs, qui sont un couple de mâles et de femelles. On appelle ce couple le couple alpha. En France, on les trouve souvent dans le sud-est, et notamment dans les Alpes du Sud. Ils se cachent dans les forêts et en montagne, et aujourd'hui, c'est important de le préciser, c'est un animal protégé.
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Il fit ouf, elle tomba broum, patapouf. Les deux premiers petits cochons tremblaient dans leurs pantalons, car la maison faite en bois de mirliton s'écroula de la même façon. Mais le numéro 3, plein de sang-froid, leur dit « Venez chez moi ». Vite, ses compagnons ne firent qu'un bond dans sa maison, sur ses briques et son ciment. 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
2: C'est l'heure de jouer avec Francis. Et aujourd'hui, Francis, il a décidé de vous faire jouer au blind test. Le blind test, c'est super simple. Il vous suffit d'écouter des chansons que Valentin il a choisies et de deviner de quelle chanson il s'agit. Il y a plusieurs chansons. Le but, voilà, c'est toujours le même. Hein, et vous allez devoir essayer de gagner le plus de points possible. On écoute tout de suite le blind test de cette semaine.
4: Vous écoutez Radio Pitchoun, bonne matinée les copains. Nous allons jouer au blind test. Valentin.
5: C'est moi.
4: Oui, alors le blind test.
5: Bah, des chansons, deviner les chansons, écouter les chansons.
4: Mais tout simplement, t'as pas un petit piège, un gage, un truc?
5: Mais non, puisque la personne, ça c'est le jeu cool.
4: Ah oui, mais parce tu que changes la personne, tous les jours toi.
5: Mais
4: donc,
5: jamais le blind
2: mais
5: test
2: jamais.
5: La personne qui trouve les chansons le plus choisit celle qu'on écoute.
4: D'accord, alors c'est parti les enfants, évidemment. Derrière votre poste de radio, vous jouez avec nous. N'hésitez pas à inviter papa, maman et également les grands frères et les grandes sœurs. On y va?
5: On est prêt ou on n'est pas prêt?
4: Oh.

0: Ah bah c'est Vianney alors.
1: Ouais, bonne réponse.
2: Enchanté.
1: Nom de la réponse.
0: Si enchanté.
1: Deux points.
2: La vie tu vois.
1: Film original.
0: La vie tu vois.
2: La vie tu vois.
1: Film ou pas?
0: Je connais pas le film, non.
1: Bon, pas trop spoilon. Bonne réponse, Francis.
0: Mais par contre, effectivement, je peux te donner l'origine de la chanson. Parce que si on chantait, ça existait déjà.
1: Deux points pour Guillaume, un point pour Francis. On continue avec cette chanson.
0: International, ça. Ça, c'est un son international.
1: Exact.
0: Ouais. Francis, peut-être.

0: Bonne réponse, Guillaume, pardon. Donc 3 points pour Guillaume, 2 points pour l'ami Francisco.
1: Pas mal.
0: Attention, dernière chanson. Êtes-vous ready?
1: Ready, and gentlemen, boys and girls.
0: Ready.
1: I'm ready, je suis prêt.
0: Oh, envoie ta chanson, tonton.
1: Appuie ce bouton, tonton.
2: Tout le monde est là?
1: Oui.
2: Ok, super. Voilà, approchez-vous.
1: Le groupe Zut.

0: chanson extraite de l'album 20 sur 20 d'ailleurs, pour donner plus d'informations. Bon, c'est
1: Zut, et on chante ensemble, c'est Francis qui te l'a chippé sur le poil de la barbe, mais
0: il n'a pas levé la main, donc
1: je pense que vous allez pouvoir choisir ensemble la chanson.
0: Et bien tu sais quoi, écoutez, Francis, aujourd'hui je suis de très très bonne humeur, je te laisse le soin, j'adore les trois chansons qu'on a diffusées.
2: Je sais que Vianney, tu l'adores, mais en ce moment c'est pas trop ton mood. Parce que c'est vrai, tu m'as expliqué, les enfants, Guillaume, il m'a expliqué un truc qui est vraiment vrai. En fait, on a des chansons du moment, et on a des artistes qu'on écoute à certains moments et d'autres pas. Et bien en ce moment, et ben, Guillaume, il est pas trop Vianney, voilà.
0: Il a un peu moins Vianney, mais j'adore Vianney de la même manière.
2: C'est ce que j'ai dit, j'ai commencé par dire que t'adorais Vianney.
0: Oui, attention, parce qu'autrement, il va plus m'aimer le pauvre. Et
2: alors,
0: je serai le pauvre.
2: Je sais que t'adores Zoot, mais aussi t'as envie de t'améliorer en anglais. Alors je sais pas, tu choisis entre... Moi, j'ai donné les deux que je voulais, et tu choisis entre les deux.
0: Non, je te laisse le choix, vraiment.
2: Non, trop tard, j'ai dit.
0: Zut, c'est parti. Allez, c'est parti. On chante ensemble. C'est bon de se retrouver.
3: Tout le monde est là? Ok, super. Voilà, approchez-vous là, venez tous. Everybody,

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2: Le dimanche, on adore prendre du temps pour nous. On aime bien lire, on aime bien jouer à des jeux vidéo, à des jeux de société, avec des jouets. Bref, on aime se divertir. Tout de suite, c'est l'actu ludique dans le Best of de Francis.
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3: Aujourd'hui, on parle d'un jeu qui va faire aimer et apprendre l'écriture à tous les enfants. J'écris les lettres de Nathan. Ce coffret magique aide les petits à apprendre à tracer les lettres en majuscules et en cursive. Grâce à des cartes effaçables et des feutres inclus, le meilleur dans tout ça, on peut recommencer autant de fois qu'on veut, alors pas de stress si on a fait une petite erreur. Avec J'écris des lettres, l'apprentissage devient un jeu. Les enfants prennent confiance en eux tout en s'amusant et les parents peuvent les accompagner dans leur progression. Un jouet éducatif et malin qui mérite une place dans toutes les maisons. J'écris les lettres de Nathan est disponible dans tous les magasins de jouets, y compris sur internet. Et voilà les pitchouns, vous savez tout de cette actu ludique. Quant à moi, je vous dis à la prochaine. C'était l'actu ludique. 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

0: chose, Sally explique t'écrasée qu'elle est super.
1: Ah ouais.
0: Mais c'est tout de même aller un peu loin.
1: Indubitablement.
0: Mais dès qu'on chante, sa langue de vos rêves sont permis.
1: C'est vrai.
0: Dites seulement ce petit mot et alors vous aurez tout dit.
1: Ah oui.
0: Mais attention car il pourrait se faire quelque chose aussi.
1: Ah ouais, par exemple. Ouais. Moi par exemple, j'ai dit à une fille que je fréquentais et maintenant elle est ma femme. Ah, oh, je regrette pas, hein, c'est une délicieuse créature. Eh oui.

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4: Oui. C'est le moment de Francis. Même si le best-of de Francis, c'est déjà le moment de Francis. Là, c'est mon moment dans le club de Pitchoun. L'histoire de Francis, c'est tous les vendredis. On voyage grâce à mon globe magique. Et on voyage dans plein d'univers. Et je vous raconte plein de belles histoires. Alors, je vous propose de bien vous asseoir confortablement. C'est parti pour le voyage. C'est parti pour l'histoire de Francis.
5: Ça sent bon l'après-midi ensoleillé, ça.
2: Ouais.
5: Tu sais quoi, Francis ? Moi, j'ai envie qu'on aille se balader.
2: Tu vas où ?
5: Dans de grandes allées majestueuses d'un musée réputé pour ses trésors historiques. Tu penses auquel ?
2: En France ? Bon, le Louvre ?
5: Oui, par exemple, mais ça pourrait être...
2: Aux États-Unis, on peut aller au Met, aussi, si tu veux.
5: Ouais.
2: On
5: peut aller où tu veux. En tout cas, on peut aller voir une exposition.
2: Il y a une super exposition sur l'Égypte antique en ce moment, si ça te dit.
5: L'Égypte antique ?
2: Ouais.
5: Ça ?
2: Dans le musée.
5: Non mais d'accord, mais où ?
2: À Paris.
5: Ah, eh ben, on y va ?
2: Allons-y.
5: Ah, oh là là, c'est beau.
2: Oh. T'as vu, il y a un papyrus qui, on dirait, il est énigmatique. Attends, j'utilise la fonction traduction de mon globe magique. Ah mais... Regarde, on dirait une invitation à résoudre un mystère.
5: Mais c'est vrai, t'as raison, Francis. C'est une énigme qui pourrait être le début... Oh. Regarde-moi. Début d'une incroyable aventure. Oh. Est-ce que tu peux me dire ce qu'il dit exactement, ce petit papyrus ?
2: Alors, mon globe magique, il me dit... Papyrus. Le papyrus, il dit... Le secret du trésor perdu réside dans les étoiles, là où Orion danse dans le ciel.
5: Waouh, déjà ça commence bien parce que je. Vous au mal parce que je ne sais pas. Oui, le secret du trésor perdu.
2: Pourquoi il fait Valentin avec nous ? Parce que quand ça parle de constellations, de galaxies, tout ça, lui, c'est tout.
5: C'est quoi ? On va l'appeler.
2: Ah ben, je suis pas sûr. Je suis pas sûr qu'on ait le temps. Parce que là, on a une opportunité de percer un mystère de Pharaon. Mmh. Et je suis pas sûr que là, avec ce qu'il a fait cet après-midi, s'il peut partir en Égypte, tu vois.
5: C'est vrai que c'est une énigme quand même liée aux étoiles. Moi, je te le dis, ça promet d'être passionnant. Qu'est-ce t'en dis ? On y va ou on y va pas ?
2: On y va, et si jamais on est en galère, on l'appellera, Valentin.
5: Ok, est-ce que ton téléphone portable passe ?
2: Ouais, j'ai tout, j'ai un forfait incroyable.
5: Ah, ben là, c'est bon, alors on prend l'avion, hein, puis on va en Égypte.
2: Alors c'est parti, allons en Égypte, et trouvons ce trésor perdu. Enfin arrivé en Égypte, on a fait la connaissance d'une archéologue.
5: Ouais.
2: Elle s'appelait Amina.
5: Elle s'appelle toujours ?
2: Elle s'appelle Amina, oui.
5: Elle va bien, hein ?
2: Elle va très très bien.
5: Ah oui ?
2: Et elle était passionnée par l'histoire de son pays. Et quand on lui a montré la photo du papyrus et qu'on lui a expliqué qu'on avait réussi à le traduire, elle était enchantée de se joindre avec nous à la quête. Elle a même dit qu'elle était ravie de nous aider à résoudre l'énigme de Pharaon.
5: Elle a même rajouté, je cite, « Les étoiles jouent un rôle important dans la mythologie égyptienne. Suivons-les et voyons où elles nous mènent. » Ça, c'était une jolie phrase en plus. Hein.
2: Oui, c'est même une très très bonne idée.
5: Enfin, je pense que c'est une bonne idée. D'autant plus que j'ai entendu dire qu'il y avait des temples astronomiques anciens qui pourraient nous donner des indices sur la signification des étoiles dans cette énigme.
2: T'as trouvé des temples qui peuvent nous donner des indices sur la signification des étoiles dans cette énigme ?
5: C'est ce que je viens de dire, oui.
2: Eh ben, moi je te propose, on part à la recherche du temple.
5: On y va ? Les temples perdus ?
2: Et on voit...
5: Ça me rappelle quelqu'un, dis donc.
2: Et on voit si... ils peuvent nous aider à trouver quelque chose.
5: Et notamment le trésor perdu.
2: Exactement. Changement d'ambiance. Parce qu'on a passé des jours et des jours.
5: Ah, j'en pouvais plus.
2: Dans le désert.
5: Ah, j'en pouvais plus.
2: Explorant des temples aquatiques.
5: Tu veux pas me donner ta gourde ?
2: Oui, tiens.
5: Avec un petit peu d'eau. Ah, elle est chaude. Ah, non, mais elle est chaude.
2: Oh, bah, c'est pas ma
5: faute. Elle est imbuvable.
2: Oui, bah, c'est mieux ça que de mourir déshydraté, tu sais. Et on a étudié les alignements astronomiques, mais on n'a rien compris. Les inscriptions anciennes, heureusement qu'il y avait Amina, parce que nous, on comprenait encore rien. Et petit à petit, on a commencé à comprendre le sens caché derrière l'énigme.
5: Et Amina, je me souviens, elle nous a demandé de regarder, car il y avait la constellation d'Orion qui pointait vers une direction spécifique. Cela pouvait être l'endroit où le trésor est caché. Alors certes, c'est passionnant. Je t'ai dit, hein, souviens-toi, on va aller se rendre, on va se rendre hein, là où pointe la constellation. Et on va voir si on trouve évidemment des indices supplémentaires.
2: Exactement. Parce que ce qu'il faut que vous sachiez, les enfants, c'est que la constellation d'Orion, eh ben, c'est un homme. Ça ressemble à un homme qui tire à l'arc. Et donc, ça fait un peu une flèche.
5: Ah oui.
2: Et oui, c'est ce qu'on a découvert après, tu vois.
5: Ah non, mais elle est magnifique. Vous pouvez la regarder d'ailleurs sur Internet. Vous pouvez savoir quelle est cette.
2: Vous pouvez la regarder dans les étoiles aussi, parce qu'on la voit même en France, pas qu'en Égypte.
5: Oui, en même temps, c'est pas facile de les voir tout le temps.
2: Ouais, vous partez à la montagne. Mais en tout cas, on est parti, guidé par les étoiles, et on est arrivé dans une vallée isolée. Et c'est là qu'on a découvert un temple caché, sous le sable du désert, à l'abri des regards indiscrets. Voilà, moi, j'en pouvais plus, c'était incroyable. Ouais. Le temple isolé, magnifique. Mais j'ai une question, Guillaume. Ah. Comment on faisait pour ouvrir la porte?
5: Alors moi j'ai pas la réponse évidemment, mais je l'ai posée à Amina et Amina m'a répondu qu'elle pensait que nous pouvions résoudre une dernière énigme pour déverrouiller l'entrée. Les pharaons étaient connus pour leur amour des énigmes et des défis. Alors tu sais quoi? Nous allons mettre nos têtes ensemble, nous allons nous concerter et nous allons tenter de résoudre cette énigme finale.
2: Exactement, l'énigme était la suivante. Lorsque je me réveille, je suis à quatre pattes. Le midi, je suis à deux pattes. Et le soir, je suis à trois pattes. Qui suis-je? Et là, je me suis dit, attends. Ça ressemble beaucoup à l'énigme que Valentin m'avait posée. Justement, c'est l'énigme du sphinx. Et on est en Égypte. Alors je me suis dit, je vais tenter la réponse. Et j'ai dit, l'homme!
5: Je pensais à l'homme aussi, oui.
2: Parce que quand il est bébé, il marche à quatre pattes. Quand il est adulte, il marche à deux pattes. Et quand il est vieux, il a la canne. Donc, il marche à trois pattes. Et là, d'un coup, on a réussi à résoudre l'énigme avec brio.
5: Tu as réussi. C'est vrai.
2: Révélons l'entrée secrète du temple.
5: Et tu sais quoi? Amina nous a dit à ce moment-là que le trésor, effectivement, devait être à l'intérieur de ce sarcophage. Mais nous devions être prudents. Car il pourrait y avoir des pièges.
2: Je lui ai répondu
5: qu'elle avait raison. Mais allons-y quand même doucement et avec précaution, Francis.
2: Heureusement que tu m'as amené au cinéma voir Indiana Jones. Parce que du coup, on avait l'habitude un petit peu de pièges. Donc on a utilisé, nous, nos compétences un petit peu d'espièglerie et de globe magique.
5: Moi, je t'ai beaucoup suivi.
2: Amina, elle a utilisé ses compétences d'archéologue pour ouvrir un sarcophage. Qui était absolument incroyable parce qu'un sarcophage était scellé, il était orné de hiéroglyphes dorés. Et à l'intérieur, il y avait un trésor! Il y avait des bijoux, il y avait des artefacts précieux.
5: C'est quoi?
2: Il y avait des richesses inestimables.
5: C'est quoi des artefacts précieux?
2: Des artefacts précieux. Un artefact?
5: Qu'est-ce que ça comme mot?
2: Waouh! Mais c'est très mystérieux. En fait, c'est une construction humaine artificielle qui intervient dans l'étude de faits naturels. Voilà, c'est un produit d'art.
5: D'accord.
2: Dans l'industrie humaine, quoi.
5: Ok.
2: Et là, je me suis dit, c'est pour nous dans la poche.
5: Mais non.
2: Et là, Amina nous a dit, mais bon, ça va aller dans un musée, quoi. Et moi, je dis, mais c'est incroyable quand même, parce qu'on a réussi à résoudre l'énigme de Pharaon. Mais je me suis dit aussi que le vrai trésor, c'était pas de se mettre les bijoux dans la poche, c'était l'aventure. Et le fait que nous ayons réussi à résoudre des énigmes tous ensemble.
5: Absolument, Francis. Notre amitié et les souvenirs que nous avons créés durant cette quête sont des véritables trésors à eux tout seuls. Et nous savons maintenant d'ailleurs que l'histoire recèle encore de bien d'autres mystères qui sont éventuellement à explorer.
2: Exactement. L'énigme de Pharaon a été résolue. Ouais. Mais nous, nos aventures à nous, vous savez qu'elles vont continuer parce qu'on est prêt à explorer de nouveaux horizons et surtout à découvrir les trésors cachés du monde qui nous entourent.
5: Et ce sera la semaine prochaine.
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2: C'est l'heure de partir à la découverte d'activités et de parcs d'attractions et de plein de belles choses dans le best of de Francis grâce à l'agenda. Tout se passe-t-il près de chez vous? On va le savoir tout de suite. Les meilleurs bons plans et idées sorties de toute la France, c'est dans l'agenda des Pitchouns.
3: Salut les Pitchouns et bienvenue dans ce nouvel agenda des sorties. Près de Paris, à Parrot World, les Pitchouns partent pour une aventure incroyable au cœur de la nature sud-américaine. Les enfants découvrent des centaines d'animaux fascinants comme des perroquets multicolores, des jaguars, des manchots ou encore des loutres géantes dans un immense parc immersif. Tout au long du parcours, les enfants traversent des décors tropicaux, assistent à des animations autour des animaux et vivent une expérience au plus près de la faune. Une sortie parfaite pour les Pitchouns qui adorent les animaux et découvrir en plein air. Ensuite, direction Wave Island, près d'Avignon, les Pitchouns profitent d'immenses toboggans aquatiques, de piscines à vagues et de grandes zones de jeux d'eau. Les plus courageux testent les attractions les plus rapides pendant que les plus petits s'amusent dans des espaces adaptés à eux. Une journée parfaite pour commencer l'été avec plein d'éclaboussures. Et enfin, cap sur Vulcania en Auvergne. Les familles plongent dans un parc spectaculaire autour des volcans et des phénomènes naturels. Les enfants découvrent des expériences immersives, des animations interactives et des attractions dynamiques autour de la Terre et des éruptions volcaniques. Une sortie qui mélange aventure, science et sensations. Et voilà les enfants, vous savez tout de cet agenda des Pitchouns. Quant à moi, je vous dis à la semaine prochaine.
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4: 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C'est l'heure de jouer dans le Best of de Francis. Et aujourd'hui, les copains, on va jouer à un super jeu, sinon le Tonkara. Attention, j'espère que vous êtes prêts à entendre Francis et Valentin chanter, parce que c'est ça le principe. Une chanson, on enlève les paroles, à nous d'en inventer des nouvelles. C'est le Tonkara dans le Best of de Francis.

0: terre, pardon, défenseur de la terre. Alors vous l'aurez compris, nous allons chanter dans le Tonkara avec Bernard Minet, Bioman. Et là il dit quoi alors?
1: Héros de l'univers.
0: Le héros de l'univers. Oh là là, mais j'ai tout. Je me suis tout trompé. Vraiment, c'est pas drôle.
2: Du vice-sidéral.
0: Il va falloir de votre côté, que vous réécriviez les paroles de cette chanson sur une musique instrumentale. Cette musique, vous pouvez la retrouver sur internet. Vous réécrivez les paroles avec papa et avec maman. Vous nous envoyez votre œuvre avec votre voix posée dessus. Si vous êtes sélectionné, vous pourrez entendre votre voix sur l'antenne de Radio Pigeon et vous repartirez avec des cadeaux plein les bras. Voilà, ça c'est pour le concept du Tonkara. Val et Francis, est-ce que vous êtes prêts tous les deux? On va écouter peut-être la version instrumentale pour voir un peu ce que ça donne. Et je crois que c'est à peu près pareil. Hein. Ah, y a, c'est très space quand même. C'est très spatial. Fiu, fiu, fiu. Voilà, voilà, voilà. Bon, à la fois c'est rigolo, c'est pas facile. C'est pas facile à réinterpréter, surtout une chanson de générique. Alors là, c'est pas un dessin animé, c'est plutôt un mini-film. Bioman, c'est un peu comme XOR et compagnie. C'est plus un mini-film des années 80. Faut demander comment
1: c'est. C'est l'ancêtre de Power Rangers.
0: C'est ça, voilà, c'est ça. Qui commence?
1: Moi. Ouais.
0: T'es prêt?
1: Ouais.
0: Alors attention que ça démarre après les boum, boum, boum, boum, ok? T'es prêt?

0: De man, la sagesse du duo.
1: Arrête-toi là, parce que jusqu'à présent, c'est très très bien.
0: On s'entend la sagesse du duo.
1: Ouais, mais je me suis dit, après la sagesse, ça sera la vieillesse pour ce rime.
0: Non, c'est tout.
1: Ça me touche beaucoup.
0: Pour une fois, j'ai voulu faire quelque chose de gentil.
1: Ça me touche beaucoup, Francis, vraiment, ça me touche beaucoup. Je vais récupérer ton enregistrement de voix et je vais le garder, je l'écouterai en boucle. Vraiment.
0: Oh.
1: Ça, alors là, pour le coup, non pas parce que t'as été très très gentil, mais tu mérites une très très très bonne note.
0: Okay. Ah ben c'est gentil.
1: Voilà, vous pouvez les copains vous inspirer de Francis. Je trouve qu'il a trouvé les mots justes.
2: Oui. Mais je vais faire quoi? Je vais faire Francis Mann, moi.
1: Alors, est-ce que tu es prêt, Valentin, à relever le défi? Est-ce que tu seras meilleur que Francis?
2: Oh, je sais, je vais tricher un peu.
1: Ok. 3, 2, 1.

0: des belles toiles. Il s'accroche partout. Spider-Man, Spider-Man, le plus fort des héros.
1: Voilà.
0: Spider-Man, c'est facile.
2: Oui, mais c'était bien. C'était bien trouvé.
0: Spider-Man. Et ça passe bien, Spider-Man.
2: Non, ça se passe. Et puis en plus de ça, là tu viens de rentrer, de pénétrer le cœur de mon fils. Là,
0: voilà.
2: Si tu commences à parler de Spider-Man, alors là. Donc c'est très compliqué aujourd'hui. D'un côté, j'ai Francis qui a fait des louanges sur moi, une fois n'est pas coutume, c'est très très sympathique et ça me touche. Et de l'autre, tu as pris le super-héros préféré de mon fils. Qu'est-ce que je vais faire, moi? Qu'est-ce que je vais faire? Allez!
1: Tout le monde a gagné!
2: Exactement, tout le monde a gagné. Et vous pouvez piocher à gauche et à droite pour faire votre propre.
0: Ouais, les enfants, il vous reste Superman, il vous reste Batman, il vous reste. Si vous voulez vous faciliter la vie et garder un super-héros, Iron Man, et sinon vous faites une chanson sur votre super-héros à vous, ça peut être votre maman, ça peut être votre papa.
2: Papa-Man.
0: Papa-Man, maman-Man, maman-Woman.
2: Oui, parce que maman-Man, ça fait pas. En tout cas, quoi qu'il arrive, à vous de jouer. Et nous, on va écouter tout de suite la version originale de Bernard Minet. Bioman sur Radio Pigeon.

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4: Hey, c'est Lily, petit Pitchoun. Tu sais quoi? C'est le week-end.
5: Mais rassure-toi, tu as quand même rendez-vous avec le best-of de l'actu du jour de la semaine. Salut nos petits pitchouns. Dans l'actu de ce lundi, on vous parle d'une audition pas comme les autres qui a lieu en ce moment au Danemark. C'est l'Orchestre de Chambre, un orchestre de musique classique qui est à la recherche de ses futurs chanteurs pour un concert qui aura lieu en septembre. On va aller voir comment se passent les auditions. Qu'est-ce que c'est que ce chanteur qui chante comme une casserole?
4: Hé, je chante pas comme une casserole, je chante même très bien. Tellement qu'avec mon copain Toby, on a été reçus pour les castings.
5: Mais enfin, tu es un chien.
4: Ben oui, et alors? L'orchestre cherchait des chiens de très bons chanteurs comme nous.
5: Quoi? Des chiens chanteurs?
4: C'est pour chanter pour le concert de la chasse de Mozart.
5: Mais tu sais vraiment chanter?
4: Le plus difficile, c'est d'aboyer pile au bon moment. Quand le chef d'orchestre, il dit c'est à nous. Mais mon maître, il a dit qu'avec beaucoup d'entraînement et des biscuits au fromage, on y arriverait sans problème.
5: La chasse, une symphonie de Mozart avec des chiens comme chanteurs principaux, sera présentée en septembre lors d'un grand festival de musique classique au Danemark. Ça, c'est vraiment une info super bizarre, les Pitchounes.

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2: Un film ou une vidéo à la demande, voilà le principe de l'actu ciné. Et en plus, on aura même la chance d'écouter la bande-annonce. Oui, je dis pas de mensonge, c'est tout de suite, c'est l'actu ciné. Et ça, dans le Best of de Francis sur Radio Pitchoun.
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4: Salut les pitchouns et bienvenue dans cette nouvelle Actu Ciné. Vos chiots préférés sont de retour au cinéma avec Mission Dino. Cette fois, la Pat Patrouille devra sauver une île remplie de dinosaures après l'éruption d'un gigantesque volcan. Avec l'aide de Rex, spécialiste des dinos, les chiots vont vivre leur mission la plus dangereuse depuis le début de la saga. Entre volcan, jungle, tropical et dinosaures géants, ce film promet énormément d'action et de sauvetage spectaculaire. Et voilà les pitchouns, vous savez tout de cette Actu Ciné. Quant à moi, je vous dis à la semaine prochaine et je vous laisse découvrir la bande-annonce.
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1: Allez, chanty.
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5: Bonjour, aujourd'hui intéressons-nous au tennis et surtout aux balles utilisées. Le tennis est un sport de raquettes qui oppose le plus souvent deux joueurs. On parle alors de match simple. Ou quatre joueurs, si c'est un match double. Le match se joue sur différents terrains qu'on appelle des courts et qui possèdent différentes couleurs en fonction des matières utilisées. À savoir le gazon, le terrain sera vert, ou la terre battue, le terrain sera rouge. Cependant, quel que soit le terrain, la balle sera quasiment toujours jaune. Afin de retrouver l'origine de cette couleur caractéristique de la balle de tennis, il n'est pas nécessaire de remonter aux origines du tennis, qui descendent directement du jeu de paume. Pour retrouver la réponse à cette question, il faut faire un petit bond en arrière jusqu'en 1920. Dans la période moderne, à partir donc de 1920, les balles en caoutchouc, recouvertes de feutre et sous pression, sont devenues les balles officielles de ce sport. Elles étaient alors blanches. C'est en 1978 qu'il a été décidé que les balles de tennis seraient jaunes, pour répondre à des exigences de visibilité. En effet, le blanc de la balle, sur le blanc des lignes, ne se voyait que très peu, et la balle blanche ne tranchait pas assez avec certaines surfaces, qui rendaient le jeu difficile à suivre, tant pour les spectateurs que pour les arbitres, ou encore pour les joueurs eux-mêmes. De plus, les retransmissions télévisées des matchs ont eu aussi raison de la couleur blanche, qui passait nettement moins bien à l'écran. La balle blanche est cependant toujours utilisée, et toujours autorisée, y compris dans les compétitions officielles. Mais c'est la balle jaune qui est très majoritairement imposée lors des compétitions. Et voilà, tu sais désormais pourquoi la balle de tennis est jaune. À bientôt pour une prochaine question.
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0: peux profiter de cette chanson pour passer une petite annonce?
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6: Dernier jour de la matinée, les Bitchounes. Et nous allons jouer au qui dit quoi. Vous adorez les dessins animés, ça tombe bien parce que moi aussi. Et Valentin, il adore aussi. Alors il a préparé des personnages de dessins animés qui vont nous parler à nous. Et on va devoir deviner qui c'est, juste en écoutant sa façon de parler ou en écoutant la réplique du film. C'est le qui dit quoi et on y joue tout de suite.
7: C'est parti pour le qui dit quoi en ce mardi. Vous écoutez Radio Pitchoun, le qui dit quoi. Quatre personnages donc à découvrir.
8: Exactement.
7: C'est ça?
8: Exactement. Et ils sont plus ou moins faciles.
7: Est-ce que ce sont des personnages de dessins animés, des personnages
8: tous,
7: réels,
8: tous
7: fictifs?
8: Que des personnages de dessins animés. Et vous
7: des
8: allez
7: grands, des petits, des dessins
8: des grands,
7: animés,
8: des moins grands.
7: D'accord.
8: Que des longs métrages par contre.
7: Voilà, c'est ça que je cherchais.
8: Voilà, que des longs métrages. À vous d'être les plus
7: perspicaces.
8: Rapides et les plus perspicaces. Un point pour le dessin animé, un point pour la personne qui parle. Sachant que le gagnant choisit parmi les quatre lequel l'autre devra imiter. Francis, tout va bien pour toi, on t'entend pas.
7: Oh. Il se concentre, il est comme moi.
8: Alors, c'est parti.
7: Il a pas mis ses lunettes pour tricher.
9: Dans mon monde à moi, il n'y aurait que des divagations. Comme disent les grands, les choses ne seraient pas ce qu'elles sont. Au contraire,
7: ça, c'est vieux.
9: Elles seraient ce qu'elles ne sont pas.
7: Alors, je pense
8: que vous voulez réécouter.
7: Oui.
8: Tu penses
7: non, je pense pas. Vas-y.
8: T'es sûr?
7: Oui, je pense pas.
8: Attention, parce que Francis va possiblement te voler le point. Sachant que t'as commencé, ce que t'as commencé à dire, ça me plaisait bien. Mais
7: Alice au Pays des Merveilles.
8: C'est une bonne réponse.
9: Dans mon monde à moi, il n'y aurait que des divagations. Comme disent les grands.
8: Et malheureusement, pas d'autres points, parce que le nom de la personne qui parle,
9: elle serait
8: c'est dans le nom du dessin.
9: Ne sont pas.
7: C'est Alice. Alice au Pays des Merveilles.
6: Bravo, Guillaume.
7: Ah bah fais pas la tête, c'est pas grave. Tu vas
6: fais pas la tête, ferme le petit zoo.
7: Ouais.
6: Attention, c'est parti.
10: Si tu n'es pas capable de dire un mot gentil, tu ne dis rien du tout.
7: Bah oui, il a raison. Il a raison, le garçon.
10: Alors, si tu n'es pas capable de dire un mot gentil,
7: ah, tu ne dis rien.
10: Tu ne dis rien du tout.
6: Alors, on va essayer quelque chose.
7: Oui, vas-y, bah oui, vas-y.
6: Est-ce que c'est Bambi?
8: Et c'est une bonne réponse, Francis.
7: Ah bon?
8: Mais qui parle?
7: C'est Pampan qui parle.
8: Et c'est une bonne réponse. C'est Pampan, le petit lapin. C'est sa maman qui lui a appris cette phrase. Si tu n'es pas capable de dire quelque chose de gentil, eh ben tu ne dis rien du tout.
7: Alors honnêtement, je dis Pampan parce que j'aurais pas trouvé Bambi, mais c'est parce qu'effectivement, j'ai reconnu dans les voix de Bambi l'ami Pampan. Mais autrement, j'étais parti sur le petit garçon qui est dans là-haut. Tu vois ?
8: Ah, mais non.
7: Parce que, bah oui, mais en même temps, le monsieur, il dit pas des choses gentilles tout le temps.
8: Bonjour,
7: hein, donc,
8: madame, monsieur.
7: Voilà, exactement. Mais bon, pourquoi pas, ça aurait pu être ça, mais bon.
8: C'est parti.
7: C'est un prochain cas.
11: Un moustique vient de me choisir comme perchoir. 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Oh, regardez, un autre. Et en voilà encore un.
7: Il ou elle n'est pas fini, hein, parce que être content d'avoir des moustiques sur soi, c'est que...
8: Ah, parce que tu vois pas le
7: pas du tout.
8: L'histoire du dessin animé.
11: Pas un moustique tout. Vient de me choisir comme perchoir. Il est si magnifique. Oh, regardez, un autre. Et en voilà encore un.
6: Oh, mon nom.
7: Mais bon, je l'ai pas. Un moqueur, bah.
6: Oh, non, Stitch.
7: Lilo et Stitch.
8: Et c'est une bonne réponse. Et est-ce que quelqu'un a le prénom de la personne qui parle?
7: J'en sais rien.
6: Non, je sais pas.
8: C'est Plickly, donc, qui est fasciné par les moustiques parce que la CIA a fait croire aux extraterrestres que la Terre était une zone protégée parce que c'était la zone d'élevage d'une espèce en voie de disparition, le moustique.
7: Bien sûr.
8: Et donc, grâce au moustique, la Terre a été sauvée de la destruction des aliens.
7: Oh là là, bah alors on a de la chance, je vais les protéger tout cet été, je ne mettrai pas de crème anti-moustique.
8: Dernier bruitage.
7: Et je les ferai pas griller.
8: Dernier bruitage, dernier bruitage.
7: Je me concentre.
8: C'est le plus dur de tous. Sachant que Guillaume a 2 points et que Francis a 2 points.
7: Tout se joue maintenant.
8: C'est parti.
4: Bonjour, je suis Baymax, votre assistant de santé personnel.
12: Salut.
7: C'est Baymax, c'est le truc
12: Je savais pas que t'étais toujours actif.
4: J'ai entendu un appel de détresse. Quel est votre problème?
7: Et c'est Baymax.
8: Mais il le dit, donc ça compte pas. Mais la voix du petit garçon.
12: Zéro. Je me suis pas fait mal.
7: Je sais plus, mais
12: merci.
8: Ça veut dire que si Francis me donne le nom du héros, il a.
7: Non, je lui ai donné tout. Je lui ai tout donné. Donc j'ai dit Baymax, il l'a dit. Du coup, c'est quand même pas mon problème. Moi, j'ai dit les nouveaux héros. Non, ça serait vraiment triché. Ce serait vraiment pas beau. Ce serait vraiment pas beau.
4: Vous êtes tombé.
7: Eh oui, il s'est fait mal en plus. Il a pris. En tout cas, c'est pas le grand frère. C'est l'inventeur du Baymax.
8: Non, c'est le grand frère, l'inventeur du Baymax.
7: D'accord, alors je me suis perdu.
4: Quel est votre degré de souffrance?
7: Oh bah, 9.
4: Vous avez le droit de pleurer.
12: Non.
7: Poule.
8: Alors, Francis.
7: Nouveau héros.
8: Comment s'appelle
7: Francis, il
8: n'a
7: pas entendu. Francis, il ne sait pas. Francis, c'est pas, je t'ai dit.
6: On s'appelle.
7: Il s'appelle pas. Il s'appelle pas.
6: On s'appelle Hiro.
7: Hiro de la Luna.
6: Amada.
8: Et c'est une bonne réponse, Francis. Un point chacun, pas de gage aujourd'hui. Sinon, t'aurais fait imiter qui à Francis, Guillaume?
7: Baymax, tiens.
6: Bonjour, je suis Francis, votre assistant de Francis personnel. Maman, t'aurais fait imiter Alice Molatok.
7: Ah, bah c'est facile.
6: Ah non, Plickly. Voilà. Tu peux remettre Plickly, Valentin?
8: Oui, si tu veux.
7: On est très en retard, hein. On est très très en retard. Faut y aller, mais on y va.
11: Le choix, il est si magnifique.
8: Allez, Guillaume,
7: je me perds.
11: Il est si magnifique. Oh, allez, un autre. Oh là là.
8: Bravo.
7: Je suis donné à fond, hein, quand même. Hein. Ouh. Et piqui, collégramme. Et bourré, ratatam. Hamstram, gramme. Chanson, s'il vous plaît. Allez, c'est parti.

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2: Les enfants, c'est la fin du Best of de Francis. J'espère que vous avez adoré l'histoire de Francis. J'espère que vous avez adoré tous les jeux qu'on a fait aujourd'hui. On se retrouvera la semaine prochaine, le dernier week-end des vacances. Et oui, il faut le dire. Mais bon, c'est pas grave, on va retrouver tous nos copains, toutes nos copines à l'école. Et ça, ça va être trop cool. En tout cas, je vous fais de très très gros bisous. Un très bon appétit. Amusez-vous bien en ce dimanche. Et on se retrouve demain aussi, entre 7h et 9h, avec Guillaume et Valentin. Je vous fais de gros bisous. Et je vous dis... à demain!
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0: week-end.
1: Mais rassure-toi, tu as quand même rendez-vous avec le best-of de l'actu du jour de la semaine. Salut les pitchounes, et dans l'actu de ce mardi, on part en Angleterre pour vous parler d'un œuf de Pâques exceptionnel. Nous allons chez Sibyl, une Anglaise qui a ce drôle d'œuf de Pâques.
2: Well, well, hello, good morning, mes petits pitchounes. Entrez, je vais vous montrer mon œuf de Pâques exceptionnel.
1: Mais pourquoi il est exceptionnel?
2: Regardez, il est là, vous avez vu comme il est beautiful?
1: Oui, enfin, il est un peu vieux, non? J'ai l'impression que le chocolat est un peu périmé.
2: My God, tu m'étonnes. C'est mon oncle qui me l'avait offert en 1939.
1: Quoi? Il y a, 83 ans?
2: Yes, pas mal, hein? Je t'avais dit que mon œuf de Pâques, il était exceptionnel.
1: Mais pourquoi vous l'avez gardé aussi longtemps?
2: Parce que mon uncle, il me l'a donné 1939, quelques jours avant que l'Angleterre rentre en guerre. C'était juste avant la Seconde Guerre mondiale. Il m'a dit savoure chaque morceau de chocolat, car des jours difficiles s'annoncent.
1: Ah bah vous avez bien suivi ses conseils, puisque 83 ans plus tard, vous ne l'avez toujours pas mangé.
2: Je suis hyper disciplinée. J'écoute toujours les conseils de mes aînés.
1: Quelle histoire incroyable. Une histoire vraiment bizarre, drôle, insolite.
2: Mais toujours 100% vrai.
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4: Mais rassure-toi, tu as quand même rendez-vous avec le best-of de l'actu du jour de la semaine. Salut nos petits Pitchouns. Dans l'actu du jour, on va vous parler de Murphy, un aigle royal super sympa qui habite dans un refuge pour oiseaux dans le Missouri, aux États-Unis, et qui adore les bébés.
5: Hey, vous approchez pas de mon baby.
4: Oh, faites voir votre aiglon. Montrez-moi comme il est mignon.
5: Regardez, je le cache là, sous mes plumes.
4: Oui, enfin, ah mince, c'est pas vraiment un bébé. Comment vous dire, c'est un caillou.
5: Oh non, moi qui croyais que c'était le baby bird, un oisillon.
4: Voyant que Murphy s'occupait tellement bien d'un caillou, le refuge dans lequel il a été a décidé de lui confier la garde d'un vrai bébé oiseau.
5: Oh, thank you, un vrai baby pour moi.
4: Cet oisillon-là était tombé de son nid et n'avait plus de parents.

0: Murphy s'en est occupé comme de son propre bébé.
1: Tu as faim? Je vais te chercher à manger.
0: Les internautes qui ont suivi l'histoire de Murphy ont trouvé ça tellement adorable qu'ils ont fait plein de dons au refuge.
1: 200 000 dollars de dons grâce à qui? Grâce à Murphy.
0: Ça, c'est vraiment une histoire insolite, formidable et bizarre.
1: Mais 100% vrai.
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Il y a de cela bien longtemps, au temps où les paysannes filaient encore la laine, vivait un couple de pauvres paysans. Malgré leur misère, ils n'en regrettaient pas moins de ne pas avoir d'enfants. Songe, femme, soupirait l'homme, comme la maison serait plus gaie, si auprès de l'âtre ce soir, un beau petit gars nous tenait compagnie. Ah, hélas, mon âme, répondit sa femme, tout en arrêtant son rouet, comme je serais heureuse moi-même. Serait-il minuscule, tiens, pas plus grand que mon pouce, je l'accueillerais avec joie. Or, pour leur plus grand bonheur, quelques mois plus tard, un fils naquit dans leur chaumière. Bien formé et pourvu d'une belle voix, c'était un bel enfant, mais d'une taille minuscule, guère plus grand que l'ongle de son père. Et l'enfant ne grandit jamais. Toutefois, son intelligence était vive, ses gestes adroits, et il réussissait tout ce qu'il entreprenait. Tout d'abord inquiet, ses parents s'étaient vite accoutumés à sa petite taille et le surnommèrent tendrement Tom Pouce. Un jour, le paysan s'apprêtait à aller abattre du bois. Il soupira « Si au moins j'avais quelqu'un pour m'amener la charrette !»« Père !» s'écria Tom Pouce, « laissez-moi conduire seul la charrette. Je vous retrouverai ainsi dans la clairière et vous gagnerez du temps. » « Oh, mais tu es si petit !» s'exclama le père en souriant. « Comment pourrais-tu conduire le cheval et tirer sur les rênes ?»« J'ai une idée !» s'écria le petit homme. « Maman va atteler, elle me hissera ensuite jusqu'à la tête du cheval et je me glisserai à l'intérieur de son oreille. Il me connaît bien, ne prendra pas peur et je le guiderai ainsi jusqu'à la coupe de bois. » Le père donna son accord, la mère attela le cheval et déposa délicatement Tom Pouce dans l'oreille de la bête. Le garçon se mit à commander comme un vrai charretier, suivant les bons chemins et s'arrêtant sagement au carrefour. Alors qu'ils étaient en vue de la clairière, ils croisèrent deux étrangers devisant sur le bord herbeux de la route. Entendant une voix, ceux-ci se retournèrent. « Oh, là, nous arrivons, mon brave Zéphir !» criait à ce moment Tom Pouce, bien dissimulé dans son étrange cachette. « Bon sang ! Mais bon sang, je rêve !» s'exclama l'un des hommes. « Une charrette qui se dirige seule ? Et on entend la voix du cocher sans voir personne ?» Suivons-la, décida son compère. Il y a là quelque malice ou quelque sorcellerie à n'en point douter. Le lourd véhicule s'arrêta net devant la pile de bois. Devant les yeux étonnés des deux curieux, le paysan s'approcha du cheval et lui extirpa de l'oreille un minuscule petit bonhomme qui, tout guilleret, s'en vint s'asseoir sur un brin de paille à quelques mètres des deux hommes. Voyant cette miniature de personnage si hardi, si débrouillard, les deux hommes en restèrent ébahis. Enfin, l'un d'eux s'approcha du paysan et, prenant une mine faussement affable, lui dit « Brave homme, vends-nous donc ton fils. Nous lui ferons gagner une fortune en le montrant dans les foires des grandes villes. » « Vendre, mon cher petit, oh, pas question !» répliqua le paysan indigné. Mais Tom Pouce, profitant de l'inattention des deux compères occupés à compter leurs écus, lui chuchota « Père, acceptez l'argent de ces deux gredins. Ils veulent m'exploiter, mais je m'échapperai rapidement, je vous le promets. » Le brave homme, le cœur un peu gros, le vendit donc contre deux beaux écus d'or. Prestement, il sauta au basque de l'habit de l'un des deux compères, grimpa sur son épaule et enfin s'installa sur le rebord de son chapeau. Ils cheminèrent ainsi toute la journée. Et alors qu'ils arrivaient en bordure d'un champ récemment moissonné, Tom Pouce cria soudain « S'il vous plaît, laissez-moi descendre à terre. J'aperçois là-bas un garenne pris au collet. Il nous fera un bon dîner. Je vais vous le montrer. » Alléché sans méfiance, l'homme le déposa à terre. Vif comme une anguille, Tom Pouce se faufila dans un trou de mulot en criant « Bonsoir messieurs et bonne route, mais sans moi !» Furieux, les deux hommes durent repartir bredouille. Et Tom Pouce décida d'attendre l'aube à l'abri d'une coquille d'escargot vide. Il dormait profondément lorsqu'un bruit de voix l'éveilla. Deux voleurs s'étaient arrêtés à quelques pas de là. L'un d'eux disait « Ah, comment diable voler ce riche curé ?»« Je vais vous le dire, moi !» s'écria bien fort Tom Pouce. « Emmenez-moi avec vous, je vous aiderai. »
Baissez les yeux, je suis là, tout près, regardez. Comment ? C'est toi, petit diablotin, qui prétends nous aider ? Aisé, expliqua Tom Pouce. Voilà ce que je vais faire. Je me glisserai par une petite fenêtre et une fois dans la chambre du curé, je vous passerai tout. Ah, tu n'es point un sot, déclara l'un des voleurs en le juchant sur son épaule. À nous la fortune, pressons-nous, la lune se lève, à nous la fortune. Puis ils se turent, car ils arrivaient près du presbytère. Tom Pouce se coula à l'intérieur de la maison en criant « Voulez-vous tous les louis d'or et les lingots d'argent ?» Effrayés, les voleurs le supplièrent bien vite de parler plus bas. Un tel tapage risquait de donner l'éveil au curé et à sa domestique qui dormait tout près de là. Cependant, faisant la sourde oreille au conseil des deux bandits, Tom Pouce criait de plus belle « Décidez-vous, que diable, messieurs, les tableaux et l'argenterie, est-ce que cela vous intéresse ?» Entendant tout ce bruit, la cuisinière, qui avait le sommeil léger, s'assit dans son lit. Saisissant son bougeoir, elle alluma la chandelle aux braises du foyer et se précipita en direction du bureau. Lorsqu'elle pénétra dans la pièce, elle la trouva vide. Effrayés, les voleurs s'étaient enfuis de sous la fenêtre. Quant à Tom Pouce, l'homme en paix, il s'était réfugié dans une mangeoire pleine de foin, dans la grange toute proche. Rassuré, la brave cuisinière repartit se coucher. Tôt, le lendemain matin, la servante, chargée de s'occuper des bêtes, s'empara d'une brassée de foin afin de donner à manger aux vaches. Celle qui avait un veau à nourrir se jeta avidement sur sa mangeoire et hop, Tom Pouce, à peine réveillé, fut précipité au fond de l'estomac du ruminant qui ingurgitait de grosses quantités de foin. « Oh, assez de foin, assez d'herbe, j'étouffe !» cria Tom Pouce. Saisie d'une intense frayeur en entendant la vache parler, la malheureuse servante tomba à la renverse, appelant le curé au secours. « Mon brave maître, mon brave maître, voilà notre vache qui cause à cette heure !» bégaya la pauvre femme. « Voyons, ma fille, vous rêvez !» s'écria tout d'abord le curé, retroussant sa soutane dans l'étable malpropre. Mais la voix retentit de nouveau. « Le curé !» Effrayé se signa. Il y a là, c'est sûr, quelques manœuvres du diable. Et il aspergea abondamment l'étable, la vache, la servante, d'eau bénite. Après quoi, car on n'est jamais trop prudent, il décida de faire abattre la bête car cette dernière s'obstinait à crier qu'elle ne voulait plus du fourrage dont on la gavait. Tom Pouce, craignant en effet de mourir étouffé sous cette avalanche de nourriture, hurlait. Alors, la pauvre vache fut donc sacrifiée et son estomac jeté sur un monceau de détritus. Tom Pouce eut beaucoup de mal à émerger de la panse malodorante. Il aspirait sa première bouffée d'air frais lorsqu'un loup affamé avala l'estomac et son contenu. Et voilà notre infortuné petit bonhomme dans une cachette tout aussi inconfortable et puante. Il murmura « Cher loup, dans la dernière maison du village se trouve un garde-manger bien garni. Pénètre la nuit par le tuyau d'égout. Tu pourras te remplir la panse à ton aise. » Ce long jeûne me donne des hallucinations, grommela le loup. Par exemple, j'entends des voix. Oh, mais après tout, le conseil n'est pas si mauvais. Suivons-le. Il le suivit si bien, ce conseil, que lorsqu'il voulut repartir, son ventre rebondi lui interdit de pénétrer à l'intérieur du tuyau. Il était pris au piège. Aussitôt, Tom Pouce se mit à crier, ameutant la maisonnée. « Cher père, mon cher père, tu es ce loup, je suis là, dans son ventre. » Le père sortit, tua le loup, et Tom Pouce ainsi retrouva ses parents, ravis, heureux de le revoir. »

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2: Les cauchemars de Fil de Fer. La sorcière Fil de Fer en a assez de faire des cauchemars. Il paraît que c'est normal pour une sorcière. Mais Fil de Fer n'en peut plus. Assez des cauchemars. Assez des mauvais rêves. Elle est fatiguée, épuisée, exténuée. Elle doit à tout prix dormir, mais dormir d'un sommeil réparateur. Elle cherche donc dans son grimoire.
3: Je vais bien trouver une potion miraculeuse, dit-elle en parcourant le sommaire. Voilà ce qu'il me faut.
2: Elle file dans sa cuisine et sort les ingrédients nécessaires. Une pomme de terre, un crapaud vert et de la levure de bière. Elle place tout cela dans un grand saladier et remue avec son fouet. Puis, elle récite la formule.
3: Somni, somna, somnifère.
2: Fil de Fer boit l'horrible breuvage. Burk! Mais cela a l'air de fonctionner. Elle se met aussitôt à bâiller. La sorcière sourit et file se coucher. Quelle nuit! Elle dort jusqu'au lendemain matin, mais la tête à l'envers. Certes, elle n'a pas fait de cauchemar, mais la voilà toute tordue. Elle retourne donc dans sa cuisine et cherche dans son livre de sorcellerie. Fil de Fer essaye une nouvelle potion à base de potiron, bave de dragon et crotte de mouton. Avec ça, elle devrait dormir paisiblement. Elle boit la mixture d'une seule traite et s'endort sur le champ. Lorsqu'elle se réveille, Fil de Fer est bien reposée. Oui, elle a dormi 3 jours entiers. Mais la sorcière a plein de choses à faire. Elle n'a pas le temps de dormir autant. Elle doit absolument trouver la potion adaptée à ses besoins. En parcourant son grimoire, elle découvre une autre recette que la petite sorcière suit scrupuleusement.
3: « Nuit noire sans cauchemar, journée gaie et réveillée » récite-t-elle en buvant le jus d'artichaut au poil de chameau.
2: Zut, rien ne se passe. Fil de Fer est très déçue, elle va de nouveau faire des cauchemars. Mais non, ce soir-là, la sorcière s'endort comme un bébé. Elle ne fait que de beaux rêves et, en prime, elle se réveille avec le soleil. Quel soulagement! Depuis ce jour, tous les soirs, Fil de Fer boit un verre de jus d'artichaut au poil de chameau. Essayez et vous verrez. 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

majeur confirmé. Une bouée canard pour un nageur vénard. Une bouée dauphin pour un nageur câlin. Une bouée tortue pour un nageur têtu. Pour moi, ce n'est pas la peine. Je nage comme une baleine. Mémoire de coquillage. Si tu te rends sur la plage, ramasse le coquillage. Celui qui dort dans le sable est pourtant reconnaissable. Lui seul pourra te parler. Lui seul pourra te narrer ses souvenirs, ses voyages, les secrets de son grand âge. Si tu vas sur la plage, écoute le coquillage. Théophile. Théophile a lâché le fil et le vent en a profité pour voler son beau cerf-volant. L'enfant crie « Viens, beau cerf-volant !» Mais le vent veut jouer aussi. « Mais pourquoi ?» s'écrie Théophile. « Mais pourquoi j'ai lâché le fil ?» Retour au port. De la plage, plage bordée de rochers, rochers où s'échouent les vagues. Les vagues te ramèneront comme tous les bateaux. Tous les bateaux sont rentrés au port. La forêt des parasols. Une forêt de parasols a caché tout le sable blanc. Une forêt de parasols protège tous les estivants. Et le soleil est étonné de les voir tous se crémer. Il ne veut pas les brûler, il n'ose pas le regarder. Quand on changera de saison, les parasols se replieront. On découvrira, comme avant, la jolie plage de sable blanc. Étendard blanc. Il n'y a pas d'armes dans mon château, juste des coquilles de couteaux. Sur les murs ne pousse pas la glycine, juste des algues vertes et marines. Dans mon château, il n'y a pas d'or. Pourtant, j'y ai planté un trésor, la plume blanche du goéland

Le crabe et l'étoile de mer. Pourquoi marches-tu de travers, étrange petit crabe vert? Pourquoi marches-tu de travers? A murmuré l'étoile de mer. Pas question de se laisser faire et écouter l'étoile de mer. Il prend alors un air sévère et dit: tu commences à me plaire. Agrippe-toi sur le rocher, j'ai une autre spécialité. Agrippe-toi sur le rocher, je pourrais venir te pincer.

0: C'était par une nuit de tempête. Un cavalier solitaire traversait les forêts du Brabant et rentrait chez lui après un long voyage. Il voulut, pour gagner du temps, prendre un raccourci, mais aveuglé par la pluie, il ne reconnut pas son chemin et finit par se perdre. Harassé de fatigue et de faim, transi de froid, il commençait à se désespérer quand il vit une lueur à travers les arbres. Reprenant courage, il dirigea son cheval vers ce qu'il croyait être une humble chaumière. En fait, il fut très surpris de se trouver face à une demeure princière illuminée de bougies et au mobilier luxueux. La grille était ouverte et le cavalier pénétra à l'intérieur. Ne rencontrant personne, il laissa son cheval dans l'écurie où une bonne litière de paille et un seau d'avoine semblaient attendre la brave bête. Puis, il visita toutes les pièces de la mystérieuse demeure, allant de surprise en surprise, tant le décor y était sublime. Enfin, il arriva dans une immense salle à manger où un grand feu de cheminée crépitait dans un âtre de marbre bleu. Un seul couvert était posé sur la table et dans un plat d'argent, un chaperon rôti semblait être proposé à son appétit comme par enchantement. N'y tenant plus, notre homme se mit à boire et à manger sans plus se poser de questions. Et finalement, rassasié et fourbu, il alla s'étendre sur un canapé de velours où il finit par s'endormir. Le matin, quand il se réveilla, il faisait chaud et beau, et des dizaines de roses avaient fleuri dans le jardin, entourant la demeure. Il trouva cela bien curieux pour la saison, et repartit à la recherche du propriétaire des lieux. Au passage, il coupa une rose rouge, se disant qu'il la ramènerait à sa fille bien-aimée, lui racontant du même coup son séjour dans cette étrange propriété. Au même instant, apparut devant lui une horrible créature. Sa tête était couverte de poils, ses yeux étaient injectés de sang, ses doigts se terminaient par des griffes et de sa bouche cruelle sortait de l'écume brûlante. Ce monstre se tenait debout sur deux jambes, comme un homme, et son corps velu était recouvert de magnifiques habits de soie et de perles. « Comment oses-tu, voyageur imprudent, me voler une rose alors que tu as bénéficié de mon hospitalité ? Mes roses sont ce que j'ai de plus précieux au monde. Tu vas payer de ta vie pour cet affront. » Alors, menaçante, la créature s'approcha du pauvre homme terrifié par cette apparition diabolique.
1: « Pitié, pitié, Seigneur, je vous ai cherché en vain pour vous remercier. » Quant à cette rose, je l'ai prise pour l'offrir à la belle, ma fille. Je ne pensais pas vous offenser.
0: La belle ? Répondit le monstre, surpris par ce nom peu ordinaire. Moi, mon nom, c'est la bête. Et si ta fille veut bien mourir à ta place, alors je te laisserai partir. Jure-moi sur l'honneur que tu me la ramèneras d'ici 3 jours. Le cavalier hésita un instant devant ce marché effrayant. Puis il jura, en se disant qu'il reviendrait lui-même se livrer et qu'au moins il pourrait ainsi rentrer chez lui quelques jours pour embrasser sa fille chérie. Récupérant son cheval, notre homme rentra donc chez lui, bouleversé par son aventure. Puis il raconta l'histoire à sa fille, qui était non seulement belle, mais aussi pure, généreuse et fière. Finalement, à force de prières, de sanglots et d'arguments de toutes sortes, la belle réussit à convaincre son père. Ils iraient ensemble se présenter à la bête dans moins de 3 jours. Arrivés devant l'étrange demeure, ils virent de suite la bête qui semblait les attendre. Les yeux de la bête brillèrent à la vue de la superbe jeune fille et son cœur se mit à battre à toute vitesse.
2: « Merci d'être venue, madame. Est-ce de votre plein gré ?»«
3: Oui, Seigneur, pour vous empêcher de faire du mal à mon père. »
0: répondit la belle. «
2: Très bien, vos sentiments me touchent. Vous êtes ici chez vous. Installez-vous, je ne vous ferai aucun mal. Mais votre père doit partir. Le cœur déchiré, le père s'en alla, laissant sa fille à sa tragique existence de princesse prisonnière. Néanmoins, la belle se mit peu à peu à apprécier son nouvel univers, fait de beaux meubles, de belles peintures, d'habits délicats, de vaisselle fine, de nourriture succulente. Tout semblait lui être destiné, ses moindres désirs étaient satisfaits, et quand elle découvrit au salon un magnifique piano verni, elle se mit à en jouer chaque jour, ce qui décupla son bonheur. La bête se faisait discrète, comme gênée par son aspect repoussant, cherchant seulement à être agréable et disponible envers son invité. Pourtant, la belle parvint à l'apprivoiser et ils finirent par prendre leur repas ensemble, à même échanger des paroles et bientôt des idées. La jeune fille confia à la bête qu'elle le trouvait gentil et qu'il avait de l'esprit. Un soir, tel un amoureux timide, la bête se confia et demanda à la belle de l'épouser. La jeune fille refusa tout net. Alors, la bête confuse se retira, mais lui demanda chaque soir la même chose. « Voulez-vous m'épouser ?» Et à chaque fois, la belle répondait non. « Je sais que je suis horrible, » disait la bête, « mais je vous aime. Promettez-moi au moins de ne jamais me quitter. »
3: « Non, je ne peux pas. Malgré mon affection pour vous, je suis trop malheureuse de vivre ainsi, loin de mon père. »
2: « Je ne veux pas vous voir triste. Soit, partez rendre visite à votre papa, mais j'aurai moi de revenir. Sinon, j'en mourrai de douleur et de chagrin. » Ainsi, la belle put enfin, après avoir juré, rentrer chez elle et reprendre sa vie de tous les jours entourée de l'affection des siens. Les semaines passèrent, puis les mois. La belle semblait avoir oublié sa promesse. Pourtant, au fond de son cœur, elle se sentait troublée. Ses pensées étaient envahies de remords et elle commença même à faire des cauchemars, entendant la voix de la bête qui l'appelait au secours. N'y tenant plus, elle harnacha son cheval et partit au triple galop vers la forêt, vers le royaume de la bête. Elle trouva la pauvre créature bien mal en point. Le chagrin et la solitude l'avaient rendue si faible que la belle pensa que la mort du monstre était inévitable. Les roses du jardin étaient elles aussi fanées, la grande maison triste et lugubre. Alors, la belle se déclara, elle laissa parler son cœur et son amour pour la bête, lui demandant de pardonner ses faiblesses, de ne pas la laisser seule, et surtout de l'épouser quand cela lui plairait. Alors, en quelques secondes, l'incroyable se produisit. La bête se redressa et se métamorphosa en un beau prince. Ouvrant ses grands yeux bleus, comme revenant du monde des ténèbres, il prononça ces mots.
4: « Une méchante sorcière m'avait jeté un sort. Seule une jeune fille, acceptant de m'épouser et m'aimant comme j'étais en apparence, pouvait m'en délivrer. Merci la belle. »
2: Ainsi se termina l'histoire. La belle fit venir son père auprès d'eux et ils vécurent tous ensemble, longtemps et très heureux, dans leur domaine du Brabant.

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0: Aujourd'hui, on parle d'un jeu qui va faire aimer et apprendre l'écriture à tous les enfants. J'écris les lettres de Nathan. Ce coffret magique aide les petits à apprendre à tracer les lettres en majuscules et en cursive. Grâce à des cartes effaçables et des feutres inclus, le meilleur dans tout ça, on peut recommencer autant de fois qu'on veut, alors pas de stress si on a fait une petite erreur. Avec J'écris des lettres, l'apprentissage devient un jeu. Les enfants prennent confiance en eux tout en s'amusant et les parents peuvent les accompagner dans leur progression. Un jouet éducatif et malin qui mérite une place dans toutes les maisons. J'écris les lettres de Nathan est disponible dans tous les magasins de jouets, y compris sur internet. Et voilà les pitchouns, vous savez tout de cette actu ludique. Quant à moi, je vous dis à la prochaine.

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1: Salut les Pitchouns et bienvenue dans ce nouvel agenda des sorties. Près de Paris, à Parrot World, les Pitchouns partent pour une aventure incroyable au cœur de la nature sud-américaine. Les enfants découvrent des centaines d'animaux fascinants comme des perroquets multicolores, des jaguars, des manchots ou encore des loutres géantes dans un immense parc immersif. Tout au long du parcours, les enfants traversent des décors tropicaux, assistent à des animations autour des animaux et vivent une expérience au plus près de la faune. Une sortie parfaite pour les Pitchouns qui adorent les animaux et découvrir en plein air. Ensuite, direction Wave Island, près d'Avignon, les Pitchouns profitent d'immenses toboggans aquatiques, de piscines à vagues et de grandes zones de jeux d'eau. Les plus courageux testent les attractions les plus rapides pendant que les plus petits s'amusent dans des espaces adaptés à eux. Une journée parfaite pour commencer l'été avec plein d'éclaboussures. Et enfin, cap sur Vulcania en Auvergne. Les familles plongent dans un parc spectaculaire autour des volcans et des phénomènes naturels. Les enfants découvrent des expériences immersives, des animations interactives et des attractions dynamiques autour de la Terre et des éruptions volcaniques. Une sortie qui mélange aventure, science et sensations. Et voilà les enfants, vous savez tout de cet agenda des Pitchouns. Quant à moi, je vous dis à la semaine prochaine.
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2: Ah bah dis donc ma chérie, t'as dessiné un joli chapeau. Hein.
3: Mais papa, c'est pas un chapeau.
2: Ah bon, mais c'est quoi?
3: T'as jamais lu Le Petit Prince?

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3: Hé, hey, c'est Lily, petit Pitchoun. 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
4: Mais rassure-toi, tu as quand même rendez-vous avec le best-of de l'actu du jour de la semaine.
5: Salut nos petits Pitchouns. Dans l'actu de ce jeudi, on part dans l'Oregon, aux États-Unis, sur l'autoroute. Oh, regardez la voiture devant nous. Ils jettent quelque chose par la fenêtre. Qu'est-ce que c'est? Mais oui, ce sont des billets, des dollars. Monsieur, vous perdez votre argent par la fenêtre.
6: Mais non, je ne perds rien. C'est tout à fait exprès.
5: Comment ça, c'est fait exprès?
6: J'ai décidé de faire des surprises à tous les concitoyens américains. Je vide toutes mes économies par la fenêtre.
5: Toutes vos économies? Mais il y a combien?
6: 200 000 dollars. Allez, servez-vous, les amis.
5: Mais c'est une catastrophe, tout le monde se rue sur les billets.
6: Fantastique, n'est-ce pas?
5: Mais non, pas du tout, vous allez causer plein d'accidents de la circulation.
6: Mais non, pourquoi?
5: Tout le monde s'arrête au milieu de la route pour attraper les billets de 100 dollars. Attention, là, ici.
6: Oh my God, des accidents partout.
5: Ça partait d'une bonne intention, mais la drôle d'idée de cet automobiliste a créé une vraie pagaille sur la route en jetant tous ses billets par la fenêtre.
6: Oh, moi qui voulais juste faire plaisir.
5: À demain, les Pitchouns, pour une nouvelle actu bizarre, drôle, insolite.
6: But always true.
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5: Bonjour, aujourd'hui, intéressons-nous aux chefs d'orchestre et à leurs baguettes. Quand on se représente un chef d'orchestre, on le voit tout de suite debout devant des musiciens, gesticulant sa baguette à la main. Cette baguette, longue d'une vingtaine à une soixantaine de centimètres, est le lien qui l'unit avec l'orchestre. C'est grâce à elle qu'il imprime le rythme des compositions que les musiciens jouent. En effet, pour faire au plus simple, le rôle du chef d'orchestre est de diriger la musique. Pendant longtemps, on utilisait pour cela un lourd bâton, le bâton de direction, avec lequel on frappait le sol pour donner le rythme. Malheureusement, le célèbre compositeur Jean-Baptiste Lully s'emporta lors d'une répétition et heurta violemment son orteil avec le bâton. La blessure causée donc par ce coup arrêta l'utilisation pure et simple du bâton de direction. Il fallut attendre le milieu du 19e siècle pour que l'utilisation de la baguette soit admise. Celle-ci permit, il faut l'avouer, plus de nuances dans l'indication du tempo, de la mesure et des attaques. Avec sa baguette, le chef d'orchestre pouvait diriger plus finement les œuvres musicales en s'adonnant à une gestuelle que tous les musiciens reconnaissaient et surtout suivaient. Aujourd'hui, l'utilisation d'une baguette, faite en bois léger ou en fibre de verre ou encore en fibre de carbone, représente la norme. Certains grands chefs d'orchestre choisissent de ne pas utiliser cette baguette, mais cela reste rare et semble être plus lié à la personnalité des chefs d'orchestre qu'à des contraintes techniques. Et voilà, tu sais désormais pourquoi les chefs d'orchestre utilisent des baguettes. À bientôt pour une prochaine question.
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2: Dites-moi d'où il vient, enfin je saurai où je vais. Maman dit que lorsqu'on cherche bien, on finit toujours par trouver. Elle dit qu'il n'est jamais très loin, qu'il part très souvent travailler. Maman dit travailler c'est bien, bien mieux qu'elle.

0: Guillaume ? Guillaume ?
1: Oui ?
0: Est-ce que tu pourrais me raconter une histoire ?
1: D'accord, mais pas n'importe quelle histoire. Je vais te raconter les animaux. Écoute, tends bien l'oreille. T'entends pas ? Bah, d'où provient ce son ? Oh, mais c'est une limace qui mange une feuille ! Découvrons quelques aspects de cette chère limace.
0: Pourquoi bave-t-elle ?
1: La vraie question est comment peut-elle marcher sur un pied dans de la glu ? Eh bien, le mucus gluant que produisent les limaces n'est pas seulement un lubrifiant comme on pourrait le penser, c'est aussi une colle. Mais c'est une colle magique. En effet, selon ses besoins, la limace l'utilisera soit sous forme de lubrifiant pour avancer sur des surfaces rugueuses, soit sous forme de colle pour monter ou descendre. C'est également une très bonne crème solaire.
0: Qu'en les trouve-t-on le plus dans les jardins ?
1: Tout d'abord, il faut savoir que c'est un animal nocturne qui vit de préférence lorsque les températures sont aux alentours de 18 degrés Celsius. En revanche, dès 5 degrés Celsius, elle s'immobilise et commence à se protéger en profondeur. Elle va être très active au printemps et en automne. C'est également un animal à sang froid qui aime particulièrement les conditions humides. Les limaces sont d'ailleurs composées de 80% d'eau. Sans eau, elles attendent le retour de la pluie en se réfugiant dans le sol.
0: Que mangent-elles ?
1: Ce sont des véritables ennemis des jardiniers. Pour cause, la limace mange essentiellement des tissus végétaux, mais elle aime bien également les champignons et les déchets d'animaux. Lorsqu'elle est sous terre, elle attaque les racines ou les rhizomes, qui sont les parties souterraines de certaines plantes vivaces. Et c'est pour cette raison que les jardiniers ne sont pas copains avec les limaces.
0: Mais comment fait-elle pour mâcher sa nourriture ?
1: Elle possède tout simplement une langue dentée appelée radula.
0: Existe-t-il qu'une seule espèce ?
1: Oula non ! On en recense près de 100 000 espèces de limaces. C'est incroyable, non ? On en trouve des petites, mais également des grandes. Certaines d'entre elles ne feront que 30 mm, mais d'autres peuvent atteindre 15 cm.
0: Pond-elle des œufs ?
1: Effectivement, elle pond des œufs dans un terrier, entre 100 et 500 œufs qui donneront des petits limaçons. Les œufs sont sphériques, jaune blanchâtre ou transparents. Il faut savoir que la limace est hermaphrodite comme l'escargot, c'est-à-dire qu'un individu est à la fois mâle et femelle. Ça te paraît compliqué ? Je vais essayer de t'expliquer car ce n'est pas facile. Les organes mâles sont d'abord activés. Puis, c'est au tour des organes femelles. Le déclenchement de ces deux phases de l'activité sexuelle est régulé par un système hormonal très complexe. Pour se reproduire, certaines limaces grimpent dans un arbre, enroulent leur corps et leur spermatophore en spirale. Le spermatophore est une capsule contenant les spermatozoïdes.

0: qui donneront vie aux limaçons. C'est le cas des limaces léopards. D'autres s'accoupent au sol.
1: Est-ce qu'elles se déplacent sur de longues distances ?
0: Tout dépend de l'abondance ou non de nourriture. Quand elle trouve assez de nourriture, elle ne va pas se déplacer bien loin, sur 50 cm par jour. Et c'est déjà pas mal. Par contre, si la nourriture se fait rare, elle peut ramper sur une distance de 4 à 7 mètres par jour. Et sache pour information que c'est énorme pour un tel animal.
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1: Salut les Pitchouns et bienvenue dans ce nouvel agenda des sorties. Près de Paris, à Parrot World, les Pitchouns partent pour une aventure incroyable au cœur de la nature sud-américaine. Les enfants découvrent des centaines d'animaux fascinants comme des perroquets multicolores, des jaguars, des manchots ou encore des loutres géantes dans un immense parc immersif. Tout au long du parcours, les enfants traversent des décors tropicaux, assistent à des animations autour des animaux et vivent une expérience au plus près de la faune. Une sortie parfaite pour les Pitchouns qui adorent les animaux et découvrir en plein air. Ensuite, direction Wave Island, près d'Avignon, les Pitchouns profitent d'immenses toboggans aquatiques, de piscines à vagues et de grandes zones de jeux d'eau. Les plus courageux testent les attractions les plus rapides pendant que les plus petits s'amusent dans des espaces adaptés à eux. Une journée parfaite pour commencer l'été avec plein d'éclaboussures. Et enfin, cap sur Vulcania en Auvergne. Les familles plongent dans un parc spectaculaire autour des volcans et des phénomènes naturels. Les enfants découvrent des expériences immersives, des animations interactives et des attractions dynamiques autour de la Terre et des éruptions volcaniques. Une sortie qui mélange aventure, science et sensations. Et voilà les enfants, vous savez tout de cet agenda des Pitchouns. Quant à moi, je vous dis à la semaine prochaine.
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3: Hé, hey, c'est Lily, petit Pitchoun. Tu sais quoi? C'est le week-end.
4: Mais rassure-toi, tu as quand même rendez-vous avec le best-of de l'actu du jour de la semaine.
5: Et pour ce dernier jour de la semaine, on vous emmène visiter le zoo d'Auckland en Nouvelle-Zélande. C'est un zoo avec plein d'animaux très sympas. Des rhinos, des antilopes. Regardez, ils sont tous en train de se baigner. Oh, c'est sympa. Et là, au milieu de tout ça, un humain.
4: Quoi? Un humain?
3: Oh, mais j'ai un peu chaud, moi. Je prendrais bien un petit bain.
5: Monsieur, mais enfin, qu'est-ce que vous faites là? Vous êtes dans l'enclos des animaux sauvages.
3: Oui, oui, j'ai un peu chaud, j'ai dit. Allez, hop, petit plouf, au milieu des rhinos.
5: Mais enfin, vous ne pouvez pas faire ça, c'est hyper dangereux.
3: Mais pas du tout, moi, j'adore les rhinos. Regarde, ça va les gars? Hey, vous venez vous baigner avec moi?
5: Mais enfin, il est en maillot, il fait la planche sur le dos, il se lave les cheveux.
3: Mais je vois pas pourquoi les rhinos pourraient barboter et pas moi. On est bien des copains, ok?
5: L'homme a fini par obéir aux gardiens du zoo qui lui ont demandé de sortir du bain, mais ça a pris beaucoup de temps.
3: Well, well, well, j'arrive, I'm coming.
5: Quant aux rhinos, ils ont été très surpris, mais l'ont laissé partir tranquillement. Une info bizarre, drôle et insolite, mais toujours vraie. Bon week-end, les Pitchounes, et rendez-vous lundi pour...
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2: Aujourd'hui, on parle d'un jeu qui va faire aimer et apprendre l'écriture à tous les enfants. 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Ce coffret magique aide les petits à apprendre à tracer les lettres en majuscules et en cursive. 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Et voilà les pitchouns, vous savez tout de cette actu ludique. Quant à moi, je vous dis à la prochaine.
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0: 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Salut les Pitchouns et bienvenue dans cette nouvelle Positive Attitude. Aujourd'hui, cap sur la mer avec une histoire qui va vous faire rêver. Charlie Dalin a gagné le Vendée Globe, une course folle autour du monde. Mais c'est quoi le Vendée Globe exactement? Eh bien, c'est une course de voile qui se fait en solitaire, sans escale et sans assistance. C'est-à-dire que les navigateurs ne s'arrêtent jamais. Les navigateurs partent des Sables d'Olonne, en Vendée, et doivent faire le tour de la Terre en passant par les trois grands caps. Bonne Espérance, Le Win et Horn. Imaginez-vous, des mois à naviguer, à affronter les vagues, les tempêtes et la solitude, mais Charlie a tenu bon. C'est une preuve qu'avec beaucoup de courage et une dose de résilience, on peut toujours accomplir des exploits incroyables. Et bravo à Charlie qui est un gagnant français. Et voilà les Pitchouns, vous savez tout de cette positive attitude. Quant à moi, je vous dis à bientôt.
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2: On y va. 3, 4.
3: Papa.
2: Oui.
3: Papa.
2: Attends, attends, j'enregistre là. Attends.
3: Papa.
2: Laisse-moi deux petites minutes.
3: Papa.
2: Ça peut être simple.

0: Guillaume ? Guillaume ?
1: Oui ?
0: Est-ce que tu pourrais me raconter une histoire ?
1: D'accord, mais pas n'importe quelle histoire. Je vais te raconter les animaux. Dis-moi, je t'invite tout de suite à fermer les yeux. Imagine-toi nager et découvrir une barrière de corail.
0: Mais le corail n'est pas un animal, si ?
1: Eh bien si, ce n'est qu'au XVIIIe siècle que les scientifiques ont compris que le corail n'était pas une plante, mais bel et bien un animal. Pour être plus précis, c'est un animal dit primitif, aussi appelé animal fossile. Il n'a qu'une seule cavité digestive, contrairement à nous qui en avons plusieurs. Cette cavité ressemble à un simple sac qui s'ouvre vers l'extérieur par un unique trou entouré d'une couronne de tentacules. Le corail possède également des cellules urticantes capables de paralyser sa proie.
0: S'ils ont une cavité digestive, ils peuvent manger ? Mais que mangent-ils ?
1: Non seulement ils peuvent manger, mais ils mangent très bien. Ce sont de véritables chasseurs, ou devrais-je dire de véritables pêcheurs, puisqu'ils se nourrissent de minuscules animaux marins appelés plancton animal ou zooplancton. Les tentacules dont je te parlais précédemment permettent de capturer et d'ingérer la nourriture.
0: Peut-il se défendre ?
1: À son échelle, oui. Ces tentacules ne lui servent pas qu'à ingérer et attraper la nourriture, mais également à se défendre et retirer les débris présents. Il possède également des filaments permettant de mieux digérer, mais qui permettent aussi de lutter contre les coraux voisins pour garder son espace vital. Le corail s'est entiché d'une algue qui lui confère également une protection contre les agressions.
0: Combien y a-t-il d'espèces ?
1: Il existe plus de 93 000 espèces de coraux aux formes et couleurs diversifiées. Mais attention, parmi ce nombre important, certaines ne construisent pas de récifs coralliens comme on peut en trouver en Australie avec la Grande Barrière de Corail ou encore en Nouvelle-Calédonie et au Belize. Ces types de récifs sont séparés de la côte par une mer intérieure appelée le lagon. Mais il y a également le récif frangeant. C'est un type de récif corallien construit au ras des terres émergées et qui est souvent séparé d'elles par un petit chenal peu profond. On peut en trouver notamment à La Réunion ou encore aux Antilles. Enfin, on peut observer un atoll. C'est un récif corallien de haute mer. En forme d'anneau, il encercle un lagon de taille et de profondeur variable. Le récif peut être continu et former un anneau fermé, ou bien il peut être discontinu et ainsi former un ensemble d'îles séparées par des passes reliant le lagon à l'océan. On trouve des atolls en Polynésie française et en Nouvelle-Calédonie.
0: Pourquoi pille-t-on les récifs ?
1: C'est bien triste, mais c'est ainsi. Les coraux sont utilisés comme souvenirs de plongée ou encore matériaux pour fabriquer des bijoux. Attention, on ne s'en rend pas compte, mais les récifs sont en danger. Et il n'y a pas que les coraux qui souffrent de ce pillage, puisqu'ils sont de véritables refuges pour d'autres espèces animales et végétales. En plongée, par exemple, lorsqu'on se situe près d'un corail, il vaut mieux faire attention aux murènes qui se logent dedans. Le corail est un animal qui profite à de nombreuses espèces, qu'elles soient animales ou végétales. Il sert de refuge, de nourriture, de nurserie, de terrain de chasse et de cache-cache, de jardin, ainsi que de filtreur d'eau. Chaque maillon de la chaîne alimentaire est important et lui en fait partie. Alors, il faut le protéger.

0: Salut nos petits pitchouns. Dans l'actu de ce lundi, on vous parle d'une audition pas comme les autres qui a lieu en ce moment au Danemark. C'est l'Orchestre de Chambre, un orchestre de musique classique qui est à la recherche de ses futurs chanteurs pour un concert qui aura lieu en septembre. On va aller voir comment se passent les auditions. Qu'est-ce que c'est que ce chanteur qui chante comme une casserole?
1: Hé, je chante pas comme une casserole. Je chante même très bien. Tellement qu'avec mon copain Toby, on a été reçus pour les castings.
0: Mais enfin, tu es un chien.
1: Ben oui, et alors? L'orchestre cherchait des chiens de très bons chanteurs comme nous.
0: Quoi? Des chiens chanteurs?
1: C'est pour chanter pour le concert de la chasse de Mozart.
0: Mais tu sais vraiment chanter?
1: Le plus difficile, c'est d'aboyer pile au bon moment. Quand le chef d'orchestre, il dit que c'est à nous. Mais mon maître, il a dit qu'avec beaucoup d'entraînement et des biscuits au fromage, on y arriverait sans problème.
0: La chasse, une symphonie de Mozart avec des chiens comme chanteurs principaux, sera présentée en septembre lors d'un grand festival de musique classique au Danemark. Ça, c'est vraiment une info super bizarre, les pitchouns.

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2: Salut les Pitchouns et bienvenue dans cette nouvelle Actu Ciné. Aujourd'hui, on découvre le film Ma famille de samouraï qui arrivera au cinéma le 16 septembre. Cette histoire émouvante suivra un garçon découvrant les origines japonaises de sa famille à travers les souvenirs de son grand-père. Le film explorera plusieurs époques entre le Japon des années 1920 et le Brésil des années 1980. C'est à travers cette aventure familiale que Noboru découvrira une culture qu'il avait toujours essayé de cacher. Et voilà les Pitchouns, vous savez tout de cette Actu Ciné. Quant à moi, je vous dis à la semaine prochaine et je vous laisse découvrir la bande-annonce.
3: Le devoir qu'on doit faire sur nos familles, c'est vraiment nul.
4: La grande et merveilleuse histoire de mes origines.
5: Moi, tout ce que je dois faire, c'est aller parler à mon grand-père.
4: Et moi, ce sera avec ma grand-mère.
3: Pour vous, c'est facile, mais vous connaissez pas mon grand-père.
6: Noboru a un devoir pour l'école dont il voudrait te parler, si tu veux bien.
3: On doit chacun raconter les histoires de nos familles.
7: Je viens du Japon. Nous avons eu 3 enfants. Et ensuite, tu es venu au monde. Et qu'est-ce que tu veux savoir de plus?
8: C'est notre seul petit-fils. Tu dois lui raconter l'histoire en entier.
7: À l'époque, le voyage était très long pour venir jusqu'au Brésil. Nous n'avions pas d'avion, que des bateaux. Il fallait presque 2 mois pour venir jusqu'ici.
3: Et toi, grand-mère, tu voulais pas rentrer à la maison? Pourtant, ça devait te manquer, le Japon.
8: Je sais que Jichan avait des vues sur moi.
7: J'ai dit qu'on arrêtait de couper la parole.
8: Oh, tu n'es vraiment qu'un vieux grincheux, toi.
3: Je veux vraiment en savoir plus sur ton histoire et sur le Japon.
8: Ça, c'est une très longue histoire.
4: Bonjour, monsieur.
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1: Salut les Pitchouns et bienvenue dans ce nouvel agenda des sorties. Près de Paris, à Parrot World, les Pitchouns partent pour une aventure incroyable au cœur de la nature sud-américaine. Les enfants découvrent des centaines d'animaux fascinants comme des perroquets multicolores, des jaguars, des manchots ou encore des loutres géantes dans un immense parc immersif. Tout au long du parcours, les enfants traversent des décors tropicaux, assistent à des animations autour des animaux et vivent une expérience au plus près de la faune. Une sortie parfaite pour les Pitchouns qui adorent les animaux et découvrir en plein air. Ensuite, direction Wave Island, près d'Avignon, les Pitchouns profitent d'immenses toboggans aquatiques, de piscines à vagues et de grandes zones de jeux d'eau. Les plus courageux testent les attractions les plus rapides pendant que les plus petits s'amusent dans des espaces adaptés à eux. Une journée parfaite pour commencer l'été avec plein d'éclaboussures. Et enfin, cap sur Vulcania en Auvergne. Les familles plongent dans un parc spectaculaire autour des volcans et des phénomènes naturels. Les enfants découvrent des expériences immersives, des animations interactives et des attractions dynamiques autour de la Terre et des éruptions volcaniques. Une sortie qui mélange aventure, science et sensations. Et voilà les enfants, vous savez tout de cet agenda des Pitchouns. Quant à moi, je vous dis à la semaine prochaine.
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5: Bonjour! Aujourd'hui, intéressons-nous aux professeurs des écoles et aux professeurs du collège. Pendant les premières années de l'école, en France, il s'agit de l'école maternelle et de l'école primaire, les élèves n'ont qu'un seul professeur. Appelé autrefois instituteur, on l'appelle désormais professeur des écoles, ou encore maître ou maîtresse. En revanche, au collège, les élèves ont la surprise, à leur rentrée en sixième, de constater que la classe sera faite successivement par différents professeurs qui se partagent les matières. Cela s'explique très simplement. À l'école primaire, les matières abordées sont relativement simples. Les professeurs des écoles sont donc formés pour pouvoir enseigner à la fois le français, les mathématiques, l'histoire, la géographie et même le sport. Leur parcours universitaire ainsi que leur formation en tant qu'enseignant leur permettent de préparer leurs cours dans ces différentes disciplines. Mais au collège, l'enseignement se complique. Chaque matière est de plus en plus poussée et il faut un enseignement spécialisé dans une discipline particulière pour pouvoir la transmettre aux élèves. C'est pourquoi, dès la sixième, les collégiens reçoivent l'enseignement de plus d'une dizaine de professeurs, chacun spécialisé dans une matière spécifique. Et voilà, tu sais désormais pourquoi il y a plus de professeurs lorsqu'on passe au collège. À bientôt pour une prochaine question.
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3: Hé, hey, c'est Lily, petit Pitchoun. Tu sais quoi? C'est le week-end.
4: Mais rassure-toi, tu as quand même rendez-vous avec le best-of de l'actu du jour de la semaine. Salut les Pitchouns, et dans l'actu de ce mardi, on part en Angleterre pour vous parler d'un œuf de Pâques exceptionnel. Nous allons chez Sybille, une Anglaise qui a ce drôle d'œuf de Pâques.
5: Well, hey.

0: rentre en guerre. C'était juste avant la Seconde Guerre mondiale. Il m'a dit savoure chaque morceau de chocolat car des jours difficiles s'annoncent.
1: Ah bah vous avez bien suivi ses conseils puisque 83 ans plus tard, vous ne l'avez toujours pas mangé.
0: Je suis hyper disciplinée. J'écoute toujours les conseils de mes aînés.
1: Quelle histoire incroyable. Une histoire vraiment bizarre, drôle, insolite.
0: Mais toujours 100% vrai, vrai, vrai, vrai, vrai.
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0: Il était une fois un petit chien roux qui rêvait de devenir un oiseau.
1: Quelle drôle d'idée, tu trouves pas?
0: Mais comment faire? Il avait entendu parler d'un maxi-chien...
1: Tu veux dire un magicien?
0: Oui, qui habitait à l'autre bout du pays et qui faisait des merveilles. Il partit donc à sa rencontre et après un long voyage, arriva chez lui.
1: Que veux-tu? Lui demanda le magicien. Alors, en sanglotant, le petit chien roux lui raconta sa vie de chien. Ah, ce collier et cette laisse insupportable et ce sapin qui fait tomber sur ma tête des pommes de pin. Pas de copain pour jouer avec moi. La soupe fade et froide que mes maîtres oublient parfois de me servir quand ils rentrent tard.
0: Bref, il demanda au magicien...
1: Non, magicien.
0: Oui, de le transformer en oiseau ou... Plus exactement, en chien avec des ailes. On ne peut pas tout changer quand même. Un chien reste un chien.
1: Le magicien fronça les sourcils. Il n'était pas très emballé.
2: Je te préviens, ce changement va te causer des ennuis.
1: Rien à faire. Le petit chien ne voulait pas changer d'avis. Alors, d'un coup de baguette magique, le magicien le transforma en chien volant. Hé ! Le voilà parti dans les airs pour rejoindre les oiseaux et jouer avec eux. Il commença par aboyer de plaisir. Et ses aboiements voulaient dire « Je suis heureux, j'ai envie de jouer avec vous !»
0: Mais les oiseaux n'avaient jamais vu un animal pareil, avec des ailes bizarres, couleur rousse. Et puis ses aboiements leur ont fait peur. Effrayés, d'un coup d'aile, ils se sont enfuis dans le lointain.
1: Ce qui devait arriver...
0: Arriva.
1: Le petit chien roux se sentit très seul

0: Je vais vous raconter l'histoire du chat et de la petite souris. Un jour, un chat et une petite souris se rencontrèrent. « Où allez-vous ainsi, gros matou ?» demanda la souris. Le chat répondit avec colère. « Je vais où bon me semble, tout droit sur mon chemin. » Le chat n'ajouta rien, mais la souris, qui était très curieuse et très bavarde, demanda encore. « Pourquoi léchez-vous vos pattes de temps en temps ?»«
1: Pour me faire beau !» grogna le chat.
0: « Et pourquoi remuez-vous la queue comme si vous étiez en colère ?»« Pourquoi vos griffes sont si pointues ?»« Pourquoi baissez-vous vos oreilles ?» Et pourquoi rampez-vous dans l'herbe du jardin ? Demanda encore la souris en se rapprochant du chat. Le chat trouva ces questions très impertinentes. Il se tourna vers la souris en disant « Et vous, pourquoi vos dents sont-elles si longues ?»«
2: Parce que je suis une petite souris de la plus belle espèce, » dit-elle.
0: « Et pourquoi tenez-vous la bouche si grande ouverte ?»«
2: Parce que j'ai toujours quelque chose à ronger. » Et que j'aime beaucoup parler.
0: Et que faites-vous toute la journée ?
2: Le soir, je chante, et puis je pose des questions aux passants. Où allez-vous ? D'où venez-vous ? Qui êtes-vous ?
0: Eh bien, je vais vous faire voir qui je suis, dit le chat.
2: Et ouvrant la bouche, il avala la pauvre petite souris. C'est depuis ce temps-là que les chats poursuivent les souris, et puis les mangent.

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2: Il y a bien longtemps, dans le califat de Bagdad, vivaient deux frères. L'un se nommait Cassim et l'autre Ali Baba. Cassim avait épousé une riche héritière, habitait une grande et belle maison et ne faisait rien de ses journées à part son pifré de gâteau et de loukoum. Ali Baba, lui, s'était marié avec une jeune fille aussi pauvre que lui et la faisait vivre, elle et leurs 7 enfants, tant bien que mal, en exerçant l'humble métier de bûcheron. Un jour, qu'il travaillait dans la forêt, Ali Baba vit un grand nombre de cavaliers s'approcher au grand galop. Il se cacha dans un arbre pour mieux observer et reconnut les fameux 40 voleurs qui, depuis quelques mois, mettaient la région à feu et à sang. Les cavaliers avaient tous avec eux une grande sacoche de cuir sur laquelle chacun semblait veiller scrupuleusement. Ils disparurent derrière une falaise toute proche et après une bonne heure, Ali Baba, descendu de sa cachette, s'approcha des rochers. Un peu craintif, il entendit soudain une grosse voix qui semblait venir de dessous la terre.
3: « Sésame, ouvre-toi !»
2: Une immense caverne apparut et les 40 voleurs en sortirent à bride abattue, précédés de leur chef, un grand bonhomme à la barbe noire et aux yeux brûlants de cruauté. Puis, le rocher qui servait de porte se remit tout seul en place. S'approchant encore, Ali Baba murmura à son tour.
4: « Sésame, ouvre-toi !»
2: À nouveau, l'entrée béante de la caverne se dévoila. Et Ali Baba, prudemment, rentra à l'intérieur où il faillit s'évanouir de surprise. Il y avait là tous les trésors de la terre, amoncellement de pièces d'or, de bijoux, de vases, des kilos et des kilos de richesses en tout genre s'étalaient devant ses yeux émerveillés. Il comprit que c'était là que les voleurs entreposaient leur butin et il se mit à se remplir les poches de pièces d'or et de diamants. Puis, faisant avancer son âne, il le chargea de lingots et d'un tas d'objets plus précieux les uns que les autres. La caverne refermée grâce à la formule magique, il rentra chez lui à la nuit tombée pour ne pas se faire remarquer. Sa femme fut enthousiasmée par ces merveilles et fut rassurée quant à leur avenir. La famille ne mourrait jamais de faim. Elle voulut mesurer tous ses torts afin de mieux gérer leur nouvelle fortune, mais il n'y avait qu'une seule et grande balance pour cela. C'était celle de Cassim, le frère d'Ali Baba. Cependant, il n'était pas question de le mettre au courant. Lui et sa femme étaient bien trop rusés et cupides. Alors, la femme d'Ali Baba se rendit chez Cassim en prétextant qu'il devait emprunter sa balance pour peser du grain. Cassim accepta, mais comme il était malin comme un singe, il badigeonna les plateaux de la balance avec du suif. Ainsi, il pourrait se rendre compte de quelle sorte de marchandise il pouvait s'agir. Le suif, épais et collant, suffirait bien à capturer quelques grains. Après les opérations de pesage, Ali Baba et sa femme restituèrent la balance à Cassim, puis décidèrent d'enterrer leur or dès le lendemain au fond de leur petit jardin. Pendant ce temps-là, Cassim, examinant les plateaux de sa balance, trouva une minuscule pépite d'or collée dans le suif. Son stratagème avait fonctionné. Il surveilla discrètement son frère et au moment où celui-ci finissait d'enterrer ses richesses, il le surprit, puis le menaça de le dénoncer à la police, sauf s'il lui racontait l'origine de cet or. Ali Baba, effrayé par ces menaces, raconta toute l'histoire à Cassim. Le secret de la caverne partagé, il ne restait plus à Cassim que de partir à son tour avec ses 10 mules chargées de coffres vides vers la cachette des 40 voleurs afin de s'enrichir à bon compte. C'est ce qu'il fit le jour même. Il passa des heures à choisir, trier, ranger toutes les richesses qui s'offraient à lui, perdant ainsi la notion des choses, si bien qu'au moment de partir, il avait oublié la phrase magique pour que la caverne se referme. Il le fallait pourtant pour que sa venue reste discrète et surtout inconnue des 40 voleurs. Mais il n'arrivait toujours pas à se souvenir de Sésame ouvre-toi. L'esprit embué, la mémoire perturbée, il essaya.
4: Blé, ouvre-toi.
2: Toutes les espèces de céréales,
4: tomates,
2: de légumes, de fleurs y passèrent, mais aucune ne fonctionna.
4: Concombre, ouvre-toi.
2: C'est alors que les 40 voleurs apparurent dans son dos, se saisirent de lui et que leur chef, furieux, le découpa sur place en 1000 morceaux à grands coups de sabre. Ali Baba, qui en fin de journée s'inquiéta de la longue absence de Cassim, partit pour la caverne, le cœur rempli d'un sombre pressentiment. En effet, horrifié, il découvrit un peu plus tard les restes de son frère et comprit qu'il avait été surpris par les redoutables voleurs. Il ramena le corps en ville afin de donner des obsèques dignes et correctes à son frère. Pour cela, il fallait trouver un moyen discret de recoller tous les morceaux de Cassim. Il eut soudain une idée qui lui parut bonne et alla trouver un tailleur très réputé afin que celui-ci recouse Cassim tel qu'il était de son vivant. L'autre accepta le travail contre 100 pièces d'or, somme considérable, en échange de sa discrétion. Ainsi, le pauvre Cassim fut enterré selon l'usage et la tradition de son pays. Pendant ce temps, le chef des voleurs, soucieux, se mit en quête de savoir si d'autres personnes pouvaient être au courant de la caverne et surtout connaître la formule magique permettant d'accéder au trésor qu'elle renfermait. Ses pas le conduisirent jusqu'à la petite ville où habitait Ali Baba. Avec l'argent dont il disposait, les langues se déliaient facilement et les gens répondaient à toutes ses questions. Vint, bien entendu, le tour du tailleur. Et comme 1000 pièces d'or lui étaient proposées, celui-ci raconta tout ce qu'il savait à l'affreux chef de la bande. Celui-ci monta une expédition pour récupérer son bien par la ruse et se présenta le lendemain au domicile d'Ali Baba à la tête d'une caravane de 20 mulets chargés chacun de 2 jarres, une de chaque côté. Il demanda l'hospitalité, ce qu'Ali Baba, homme droit, honnête et bon, accepta aussitôt. Or, dans chaque jarre, il n'y avait point d'huile, mais était caché un voleur, armé jusqu'aux dents, prêt à bondir dès l'ordre donné sur toute la maisonnée d'Ali Baba. Le hasard ou la chance font néanmoins bien les choses. Une des servantes d'Ali Baba, la jeune et jolie Morgiana, qui dans la cour distribuait des carottes aux mulets, bouscula une jarre. À l'intérieur, le voleur demanda à voix basse.
4: « Psst, est-ce le signe pour sortir et massacrer tout le monde ?»
2: La servante, surprise, garda son sang-froid et répondit.
0: « Non, pas encore. Il faut patienter encore un moment. »
2: Elle se précipita dans les cuisines, fit bouillir un énorme chaudron d'huile, puis, aidée des enfants d'Ali Baba qu'elle avait mis au courant, elle versa cette huile bouillante dans toutes les jarres. Ainsi, les 40 voleurs furent grillés, cuits, bouillis, cramés dans le plus grand silence. Restait leur redoutable chef. Il était en ce moment confortablement allongé dans un sofa, finissant son copieux repas en compagnie d'Ali Baba. Alors, Morgiana s'habilla en danseuse et se mit à les charmer de sa jeunesse et de sa beauté envoûtante. Le charme opéra et la danseuse, profitant d'un moment d'inattention du chef des voleurs, s'approcha très très près et lui plongea un poignard en plein cœur. Ali Baba fut effrayé, mais ses enfants accourus, ils lui racontèrent ce qui avait failli se passer et le danger mortel auquel, grâce à Morgiana, tous venaient d'échapper. Alors, éperdu de reconnaissance, comme il savait que son fils aîné et la jolie servante se plaisaient beaucoup, Ali Baba décida de les marier, ce qui eut pour effet d'aussitôt déclencher une immense fête dans toute

0: Il était une fois une veuve qui vivait seule avec ses deux filles. L'aînée lui ressemblait, laide, désagréable et orgueilleuse. La cadette, par contre, était aimable, souriante et belle, mais très malheureuse, car sa mère ne l'aimait pas. Elle la faisait travailler toute la journée, sans arrêt.
1: « Va chercher de l'eau à la source. Et vite ! Dépêche-toi !»«
2: Oui. »
0: Et la pauvre fille de prendre un grand seau et d'aller loin jusqu'à la source.

0: tout à coup. Elle se retrouva face à une vieille femme, pauvrement vêtue.
1: Ma belle, donne-moi à boire. Oui, madame, voilà mon seau. Buvez. Pour te remercier, je vais te faire un cadeau magique. À chaque mot que tu diras, te sortiront de la bouche des fleurs, des perles et des pierres précieuses.

0: Essayez maintenant que tu rentres.
1: Oui.
2: Et rose, perle et diamant.

0: Et plus elle racontait à sa mère, et plus il y avait dans la cuisine des fleurs, des perles et des pierres précieuses.
1: Fanchon, mon aîné chéri, va chercher de l'eau à la source et sois bien gentil et poli, hein, avec la vieille femme que tu y rencontreras.
2: Moi ? Chercher de l'eau ? Pas question. Je veux pas.
1: C'est un ordre. Allez, Fanchon, va.
0: La fille aînée prit une toute petite cruche et partit. Arrivée à la source, il y avait une dame très élégante qui semblait l'attendre.
3: Petite, donne-moi à boire.
2: Si vous avez soif, bah, prenez vos mains hein, et plongez-les dans l'eau.
3: Tu fais l'insolente. Pour te punir, désormais de ta bouche ne sortiront que crapauds et serpents.
2: Crapauds, serpents,

0: attention. Oh, méchante cadette, méchante fille.
1: Et la mère attrapa le balai pour la frapper. Mais la cadette ne lui en laissa pas le temps. En s'éloignant de la maison, elle rencontra le fils du roi, qui, devant tant de beauté et de merveilles, voulut l'épouser.

0: Les blés étaient jaunes, le foin était ramassé dans les prés, et la cigogne marchait sur ses longues pattes rouges. Tout autour, il y avait de grandes forêts, et au milieu de ces forêts, des lacs. Éclairé par le soleil, un vieux château s'élevait dans la campagne. Depuis le mur de base jusqu'à l'eau, poussaient des feuillages si hauts et si touffus que des enfants auraient pu s'y cacher pour jouer. L'endroit était si sauvage qu'une canne y avait fait son nid pour couver ses petits. Les œufs allaient éclore et la pauvre canne en était heureuse, car les autres canards préféraient nager plutôt que de venir lui tenir compagnie. Un matin, les œufs s'ouvrirent les uns après les autres. Les canetons sortirent de leurs coquilles en piaillant. Ils s'agitèrent et regardèrent à travers les feuillages qui entouraient leur nid.
1: « Oh, comme le monde est grand !»
0: dirent-ils. « Le monde s'étend bien au-delà du mur de pierre, » expliqua leur mère, « mais je n'y suis jamais allée. » Puis elle se leva pour compter ses canetons. « Êtes-vous bien tous là? Voyons voir. 1, 2, 3, 4, 5... » Il restait un œuf, le plus gros. Il n'avait pas encore éclos. La canne se recoucha pour le couver. Une vieille canne vint à passer.
2: « Comment allez-vous ? »
0: demanda-t-elle. « Mon dernier œuf peine à éclore, » répondit la mère. « Je n'en peux plus d'attendre, mais voyez plutôt mes autres canetons. Ils sont mignons, hein ? Et ils ressemblent à leur père. »«
2: Montrez-moi cet œuf, »
0: dit la vieille canne. La mère se leva.
2: « C'est un œuf de dinde !»
0: s'écria la vieille.
2: « À votre place, je l'abandonnerai pour enseigner la nage à mes canetons. »
0: « Je vais rester encore un peu, » répondit la mère. « Ça fait si longtemps que je le couve que je peux bien continuer. »«
2: Comme vous voudrez, »
0: dit la vieille canne. Et elle s'en alla. L'œuf enfin se brisa. Un caneton grand et laid en sortit. Il ne ressemblait à aucun de ses frères. La mère le regarda. « Voilà un vilain caneton aussi gros qu'un dindonneau, » dit-elle. Le lendemain, alors que le soleil brillait sur les feuillages, la canne arriva en famille et se jeta la première à l'eau. Les canetons la suivirent l'un après l'autre. L'eau leur passa par-dessus la tête, mais ils revinrent aussitôt à la surface en agitant leurs petites pattes comme il le fallait. Même le plus vilain alla dans l'eau. « Ce n'est pas un dindonneau, » se dit la canne en l'observant. « Il sait se servir de ses pattes et il se tient droit. Ce petit est bien à moi. » La mère rassembla son petit monde et dit « Restez bien en rang derrière moi, les enfants. Je vais vous présenter à la cour des canards. » Ils arrivèrent dans une cour où régnait un vacarme épouvantable. Deux familles de canards se disputaient les restes d'une anguille. « C'est ainsi que va le monde, » dit la mère à ses canetons. Puis elle ajouta, « Allons saluer la canne qui est là-bas. C'est la plus vieille. Elle a le plus haut rang. » Les canetons restèrent en rang derrière leur mère. Mais les autres cannes, tout autour, les regardaient en jacassant.
2: « Hein, regardez-moi ça !» dit l'une. « Nous allons avoir une famille de plus dans notre cour, comme si nous n'étions pas assez nombreux !»
0: Une autre piailla encore plus fort.
2: « Hein ? Voyez ce vilain petit canard ! Nous n'en voulons pas ici !»
0: Elle vola aussitôt vers le petit caneton et lui mordit le cou. La mère le défendit en rendant coup pour coup.
2: « Vous avez là des beaux enfants !»
0: dit la vieille canne quand la mère et ses six canetons vinrent la saluer.
2: « Tous beaux, à l'exception du grand dernier. »«
0: Il n'est pas très beau, mais il a bon caractère, » répondit la mère. « Et il nage aussi bien que ses cinq frères. Il embellira avec le temps, vous verrez. » assura la canne en lissant le plumage de son dernier enfant. Il sera plus vigoureux, c'est tout. La vieille canne les accepta et leur dit qu'ils étaient désormais chez eux. Mais le pauvre petit canard se faisait si souvent bousculer et humilier par les autres cannes, par le dindon et les poules qui habitaient la cour, qu'il saute à la haie pour aller se réfugier dans le marais où habitaient les canards sauvages. « Que tu es laid !» dirent-ils en le voyant. « Quelle sorte d'oiseau es-tu ?» Le pauvre petit canard voulut répondre qu'il était un canard lui aussi. Mais des coups de feu claquèrent à la surface de l'eau. Des chiens entrèrent dans la vase en poussant des aboiements terribles. Le caneton tourna la tête pour la cacher sous son aile, quand l'un des chiens se mit en arrêt devant lui. L'animal approcha sa gueule, montra ses crocs et s'en alla sans le toucher.
1: « Oh, Dieu merci !»
0: soupira le caneton.
1: « Je suis si laid que même un chien ne veut pas me mordre. »
0: Il attendit le soir que les chasseurs soient partis et sous une nuit d'orage, il quitta le marais. La pluie trempa bien vite ses plumes de pauvre caneton gris. Par chance, une vieille femme le recueillit dans sa cabane. « Je vais avoir des œufs de canne, » dit-elle, « à condition que tu ne sois pas un mâle. Nous verrons cela demain. » Le vilain petit canard fut admis durant 3 semaines dans la cabane, mais aucun œuf ne vint.
3: « Hein ! À quoi bon te nourrir et te garder ?» pesta la misérable femme. « Tu es vilain et tu ne sers à rien. »
0: D'un coup de pied, elle rejeta le pauvre caneton et lui claqua la porte au bec. Le vilain petit canard se réfugia dans les marais où il plongea tout l'été pour se nourrir. Mais tous les autres animaux le dédaignèrent à cause de sa laideur. Puis le vent d'automne chassa les feuilles mortes et l'hiver s'installa. 3 cygnes majestueux sortirent un soir des buissons alors que le soleil se couchait. Jamais le vilain petit canard n'avait vu d'oiseau si blanc, si beau et si gracieux. Les cygnes poussèrent un cri étrange et déployèrent leurs grandes ailes pour s'envoler au-delà des mers, vers des pays lointains et chauds. Cette année-là, l'hiver fut si rude qu'il serait trop triste de raconter la misère que subit le pauvre caneton. Il était toujours dans le marais parmi les roseaux quand le soleil redevint brillant et chaud. Les alouettes chantèrent pour fêter le retour du printemps. Le vilain petit canard déploya ses ailes, qui frémirent plus fort qu'autrefois, et en un instant, il se retrouva dans un parc où 1000 fleurs exhalaient leur parfum. 3 beaux cygnes sortirent d'un fourré pour aller nager. Le caneton reconnut les oiseaux et nagea jusqu'à eux. En le voyant, les 3 cygnes accoururent à grands coups d'ailes. Convaincu que les oiseaux impérieux allaient le rouer de coups, le vilain petit canard pencha la tête vers l'eau. C'est alors qu'il vit sa propre image dans l'eau claire. Il n'était plus un vilain caneton gris, mais un cygne, aussi majestueux que ceux qui nageaient à présent autour de lui, en le caressant de leur bec.
2: « Regardez, il y en a un nouveau !»
0: s'écria un enfant qui jetait du pain dans l'eau. Les autres enfants accoururent.
1: « Oh, il est si jeune et si joli !»
0: s'écrièrent les parents. Effarouché, le vilain petit canard cacha sa tête sous son aile. Il était heureux, mais nullement orgueilleux. Les grands lilas inclinèrent leurs branches sur l'eau jusqu'à lui. Le soleil brilla pour le réchauffer. Alors ses plumes se gonflèrent, son cou mince se dressa, et le cœur joyeux, il songea « Jamais je n'ai rêvé d'un tel bonheur quand j'étais le vilain petit canard. »

0: La Belle au bois dormant. Il était une fois une reine et un roi qui s'aimaient tendrement. Ils avaient tout pour être heureux, sauf ce qu'ils désiraient le plus, un bébé. Le roi, qui d'ordinaire était un homme joyeux, devenait de plus en plus triste. La reine priait tous les jours pour que son rêve enfin se réalise, avoir un enfant. Sa prière fut entendue, car au printemps suivant, elle vit son ventre grossir, s'arrondir au point qu'il n'y avait plus de doute. Elle attendait un bébé. Et quelques mois plus tard, elle donna naissance à une ravissante petite fille. Le roi était fou de joie et il décida d'organiser une grande fête pour son baptême. Il voulait tout ce qu'il y avait de mieux pour sa fille. Alors, il invita les 7 fées du royaume à venir bénir son enfant. Il envoya 7 messagers porter les invitations aux fées. 2 jours plus tard, le dernier des messagers annonça que la 7e fée était devenue aigrie et méchante, et il avait préféré ne pas l'inviter. En effet, elle était devenue une méchante sorcière. Elle aurait pu lancer un mauvais sort à la princesse. Le roi lui dit
1: « Tu as bien fait. »
0: Le jour du baptême, tout le monde était convié. C'était une fête magnifique. Après le somptueux repas, le roi décida que l'heure était venue de faire bénir sa fille par les 6 fées. La première s'approcha du berceau et dit
2: « Tu auras la beauté et la grâce. »
0: La 2e fée s'approcha et dit
3: « Tu auras la gentillesse et la compassion. »
0: La 3e lui prédit l'intelligence et la sagesse. La 4e, la gaieté et le bonheur. 5e lui dit « Tu auras la voix d'un ange. » Le roi et la reine étaient comblés. La 6e allait parler quand tout à coup, une voix caverneuse dit
4: « Tu te piqueras avec une aiguille et tu mourras. »
0: C'était la 7e fée, la vieille, celle qui était devenue la méchante sorcière. Elle était là. Elle était venue quand même. Le roi se leva et dit
1: « Mais qui êtes-vous? Et qu'avez-vous dit là ?»«
4: Vous avez très bien entendu. Avant ses 18 ans, elle va se piquer avec une aiguille et elle en mourra.
1: « Mais pourquoi ?»«
4: Vous ne m'avez pas invité à ce baptême. C'est une erreur de votre part. » Et je veux être sûre que vous le regretterez longtemps, longtemps. »
0: Le roi, fou de rage, fit jeter la vieille en prison, puis demanda aux autres fées.
1: « Pouvez-vous faire quelque chose pour conjurer ce mauvais sort ?»
0: Hélas, toutes les fées avaient déjà fait leur vœu, sauf la 6e qui avait été interrompue par cette vilaine sorcière.
5: « Sire, je ne peux pas annuler ce sort. » Mais je peux le changer en quelque chose de moins terrible.
1: Je vous en conjure, faites ce que vous pouvez.
5: Eh bien, sire, si jamais elle se pique avec une aiguille, elle ne mourra pas. Mais elle dormira 100 ans, jusqu'au jour où un prince la réveillera avec un baiser d'amour.
0: Le roi fit ordonner immédiatement que toutes les aiguilles soient bannies du château. Dorénavant, tous les travaux de couture seront faits à l'extérieur, dans les villages voisins. Et les années passèrent. La petite princesse était devenue une charmante jeune fille, avec toutes les qualités que lui avaient données les bonnes fées. Elle restait tout le temps au château, car son père, le roi, avait toujours peur de la malédiction de la sorcière. Pour ses 18 ans, le roi organisa une fête somptueuse pour son anniversaire. Plein d'artistes, des acrobates, des musiciens, des magiciens et une troupe de danseurs. Comme cette fête devait être une surprise, on envoya la princesse dans un village voisin pour l'après-midi. La princesse était ravie de se promener dans ce petit village charmant. Elle n'était jamais sortie du château. Et tout ce qu'elle voyait ici était nouveau pour elle. Elle était si heureuse qu'elle se mit à chanter.

0: soudain, elle passa devant la boutique d'une couturière. Intriguée, elle entra et vit une vieille dame qui cousait une robe. Elle lui demanda
1: « Bonjour madame, que faites-vous là ?»«
2: Eh bien, je fais de la couture. »
1: « Ah, c'est comme cela que l'on confectionne des robes ?»«
2: Mais oui, belle enfant, n'as-tu jamais vu quelqu'un coudre ?»«
1: Ma foi, non. Pourrais-je essayer ?»«
2: Mais bien sûr, mon enfant. » »«
1: Oh, dites-moi comment faire. » »«
2: Alors, vous prenez une aiguille, du fil... » Vous passez le fil dans le trou qui est au bout de l'aiguille, ça s'appelle un chat, comme ça, et vous piquez le tissu.
0: Et la princesse, ravie de faire ce petit travail, s'empressa de prendre l'aiguille et piqua dans le tissu. Mais elle n'avait pas l'habitude de travailler, elle était assez maladroite et se piqua le doigt avec l'aiguille. Une petite goutte de sang coula et la princesse se sentit mal, très mal.
2: Oh, ce n'est rien, c'est une toute petite piqûre.
0: Mais la princesse s'évanouit et tomba à terre. Inquiète, la couturière fit appeler un médecin. Peu après, la princesse fut emmenée au château et mise au lit dans sa chambre. Le roi fit appeler la sixième fée, celle qui avait défié la malédiction de la sorcière.
3: Qu'allons-nous faire ?
0: Demanda le roi.
4: Quel malheur !
3: Il faut faire quelque chose.
4: Je ne vois qu'une chose à faire, dans l'intérêt de la princesse. C'est d'endormir la moitié des personnes dans ce château pour 100 ans. Comme ça, quand la princesse se réveillera, elle ne sera pas toute seule.
3: Mais pour la reine et moi ?
4: Majesté, on ne peut pas vous endormir aussi, car il faut bien que quelqu'un veille à la sécurité du château pendant que les autres dorment.
0: Le roi et la reine acceptèrent tristement leur sort de vivre sans leur petite princesse. La sixième fée, d'un coup de baguette magique, endormit tous les serviteurs et les amis de la princesse pour 100 ans. Les années passèrent et tout ce petit monde dormait toujours dans le château qui était à l'abandon. La végétation poussait, poussait, poussait. On ne voyait presque plus les murs à travers les feuilles des arbres et des buissons. 100 ans plus tard, à la cour d'un roi voisin, un jeune prince avait entendu un musicien chanter cette chanson.

0: Intrigué, il demanda à son père s'il connaissait cette légende. Son père lui répondit que beaucoup de personnes avaient tenté de découvrir cet endroit, mais jamais personne ne put le trouver. On disait que ce n'était qu'une fable et que ce château n'existait pas. Depuis ce jour, le jeune prince ne pensait qu'à cette histoire de princesse endormie et décida de partir à sa recherche. Il s'était arrêté pour faire boire son cheval dans un ruisseau quand il remarqua au-dessus d'un petit bois quelque chose qui brillait. Ce petit bois avait l'air étrange. On aurait dit que des buissons et des ronces avaient recouvert quelque chose. Il s'en approcha et vit tout là-haut, parmi les feuilles et les cimes des arbres, une tour.
1: On dirait un château. Mais serait-ce le château de la légende? Il faut que j'aille voir ça de plus près.
0: Il coupa des branches et se fraya un chemin jusqu'à la porte d'entrée. Elle était fermée et paraissait impossible à ouvrir. Heureusement, les arbres autour étaient très hauts. Il grimpa jusqu'en haut de la plus haute branche en face d'une fenêtre ouverte. Il sauta par la fenêtre et découvrit un spectacle étrange. Partout, des gens étaient allongés par terre. Des cuisiniers, des gardes, des servantes et même des animaux. Tout ce petit monde dormait tranquillement. C'était le château de la Belle au bois dormant. Son cœur battait la chamade. La princesse n'était plus très loin. Il arriva devant une porte et l'ouvrit. Là, il vit un petit escalier qui montait. Il le prit et arriva devant une belle porte dorée. Il poussa la porte et pénétra dans une chambre magnifique. Oh là là, des rideaux brodés d'argent, des meubles en bois précieux. Et sur le lit, un lit à baldaquin, une princesse qui paraissait dormir. Il s'approcha. Elle était tellement belle qu'il ne put s'empêcher de l'embrasser. À ce moment-là, elle ouvrit les yeux et vit ce beau prince qui la regardait.
2: Mais qu'est-ce qu'il m'est arrivé?
0: Le prince lui raconta son histoire.
1: Cela fait des années que je vous cherche. Et maintenant, enfin, je vous trouve.
2: Oh, c'est donc vous, mon prince charmant?
1: Oui, c'est moi. Je vous ai délivré de cette malédiction.
0: À ce moment-là, tout le monde dans le château se réveilla. Les hommes, les femmes, les animaux. La malédiction était finie. Le prince et la princesse tombèrent amoureux et avec la bénédiction du roi, le père du prince, ils se marièrent et eurent beaucoup d'enfants.

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2: L'œuf de dragon. Un jour, Tristan découvrit dans la forêt un drôle d'œuf. Il le rapporta chez lui et le mit dans son armoire, puis il l'oublia. Mais quelques semaines plus tard, Tristan entendit du bruit. Quelle surprise ! L'œuf avait éclos et un joli dragon poussait ses premiers cris. Il lui sauta dans les bras et le léchouilla affectueusement. Le garçon apprit très vite à s'en occuper, à lui donner à manger, jouer avec lui. Cependant, le dragon, baptisé Basile, commençait à prendre beaucoup de place, à voler dans toute la maison en mettant le feu au rideau. Tristan devait trouver une solution. Mais où cacher un dragon? Il réfléchit et se rappela de la vieille maison abandonnée dans la forêt. Alors, quand la nuit fut tombée, Tristan grimpa sur le dos de Basile et ils s'envolèrent. Tristan installa le dragon bien confortablement dans la vieille maison. Puis chaque jour, il vint lui rendre visite, lui apportant à boire et à manger. Mais Basile tournait en rond. Alors la nuit, ils allaient se balader au-dessus des nuages. Or, un soir, en survolant la forêt, ils entendirent des cris.
3: « Au secours !»
2: criait une jeune fille. Sans hésiter, Tristan et Basile plongèrent dans les arbres. Quelqu'un courait à toute vitesse afin d'échapper au loup qui la poursuivait. Basile vola au-dessus du loup en crachant de grandes flammes. Puis, le dragon s'approcha de la jeune fille.
3: « Attrape ma main !»
2: cria Tristan. Quelques secondes plus tard, elle était en sécurité sur le dos de Basile.
4: « Ouf ! Merci ! Vous m'avez sauvé la vie !»
2: Une fois à l'abri, ils firent les présentations.
3: « Je m'appelle Tristan, et voici Basile. »«
4: Et moi, c'est Hélène. »«
3: Hélène, comme la fille du roi ?»«
4: Je suis la fille du roi. »
2: Tristan venait de sauver la princesse.
3: « Mais que faisais-tu dehors en pleine nuit ?» demanda Tristan intrigué.
4: « J'aime me promener dans la forêt, mais le roi me l'interdit. Alors j'y vais en cachette la nuit ?»
2: avoua Hélène. Tristan raccompagna la jolie princesse. Mais à la porte du château, le roi les attendait. Hélène n'eut d'autre choix que d'avouer ce qu'il venait de se passer. Le roi fut fâché, mais tellement soulagé de savoir sa fille saine et sauve, qu'il fit Tristan chevalier. Depuis, de temps en temps, on aperçoit dans le ciel un dragon chevauché par le chevalier Tristan et la jolie Hélène.

cocotte en chocolat. Elle est bizarre, cette poule, si loin de son poulailler. Elle est bizarre, cette poule, qui habite chez un pâtissier. Mais oui, petite sotte, c'est une poule en chocolat. Et je suis sûr que cette cocotte sera bientôt pour toi. La maison en chocolat. Un jour où j'avais trop rêvé, à l'ombre du cacaoyer, dans un village d'Amazonie, bien loin d'ici, j'avais bâti un habitat très délicat, une maison en chocolat. Le soleil dardait ses rayons juste au-dessus de ma maison. Alors un jour, elle disparut. Alors un jour, elle a fondu. Déçu, je me suis réveillé à l'ombre du cacaoyer. Le petit œuf. Le petit œuf qui s'est caché. Le petit œuf tout décoré. Le petit œuf, je l'ai trouvé. Le petit œuf, je l'ai posé. Il est couché dans mon panier avec son bel habit doré. Je le regarde émerveillé. Je suis fier de l'avoir trouvé. Le petit œuf en chocolat. Le petit œuf que tu vois là. Le petit œuf que Pâques m'envoie. Le petit œuf me laisse sans voix. L'arbre à œufs. Par une journée chocolatée, un arbre étrange avait poussé, devant les yeux émerveillés de tous les enfants rassemblés. Dans ce décor de chocolat, les œufs poussaient par-ci, par-là. Ils souriaient, se balançaient devant les bouches qui salivaient. Même le tronc d'arbre arriva à s'enrober de chocolat. L'odeur du chocolat flottait tandis que les enfants trépignaient. Par une journée chocolatée, un arbre à œufs avait poussé. L'arôme du chocolat. Il est monté me retrouver, l'arôme du chocolat. Quand il est passé sous mon nez, l'arôme si délicat, je me suis aussitôt levé. L'arôme du chocolat avait fini par m'entraîner vers la cuisine, tout en bas, où sur la table était posé un bol fumant de chocolat. L'œuf géant. L'autruche qui a pondu un œuf aussi géant, l'autruche qui a cru faire plaisir à l'enfant, a été bien déçue, car jamais cet enfant, le soulevant, n'a pu emporter l'œuf géant. La poule étonnée. Un poulailler en émoi, car pour la première fois, une poule rousse va couver un œuf chocolaté. Ne couve pas trop longtemps, lui ont dit les enfants. À peine seras-tu dessus que le pauvre œuf aura fondu.

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